0: 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Partiellement nuageux avec 30 % de probabilité d'averse en soirée avec risque d'orage, des vents d'ouest à 20 km/h à Falaise, ça devient léger tard ce soir avec un minimum de 10. Demain vendredi, alternance soleil-nuage avec 30 % de probabilité d'averse en après-midi avec des vents devenant du nord-ouest à 20 km/h le matin et un maximum de 19 degrés.
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0: Partiellement nuageux avec 30 % de probabilité d'averse en soirée avec risque d'orage. Des vents d'ouest à 20 km/h à Falaise-40. Ça devient léger tard ce soir avec un minimum de 10. Demain vendredi, alternance soleil-nuage avec 30 % de probabilité d'averse en après-midi avec des vents devenant du nord-ouest à 20 km/h le matin et un maximum de 19 degrés.
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0: Aujourd'hui, vendredi, alternance soleil-nuage avec 30% de probabilité d'averse en après-midi. Des vents devenant du nord-ouest à 20 km/h le matin, un maximum de 19. Dégagé ce soir et la nuit prochaine, minimum 13, sauf de 9 en terrain bas. Et samedi, alternance soleil-nuage avec un maximum de 26.
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0: Aujourd'hui, vendredi, alternance soleil-nuage avec 30 % de probabilité d'averse en après-midi, des vents devenant du nord-ouest à 20 km/h le matin, un maximum de 19. Dégagé ce soir et la nuit prochaine, minimum 13, sauf de 9 en terrain bas. Et samedi, alternance soleil-nuage avec un maximum de 26.
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0: Aujourd'hui, vendredi, alternance soleil-nuage avec 30 % de probabilité d'averse en après-midi, des vents devenant du nord-ouest à 20 km/h le matin, un maximum de 19. Dégagé ce soir et la nuit prochaine, minimum 13, sauf de 9 en terrain bas. Et samedi, alternance soleil-nuage avec un maximum de 26.
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0: Aujourd'hui, vendredi, alternance soleil-nuage avec 30 % de probabilité d'averse en après-midi, des vents devenant du nord-ouest à 20 km/h le matin, un maximum de 19. Dégagé ce soir et la nuit prochaine, minimum 13, sauf de 9 en terrain bas. Et samedi, alternance soleil-nuage avec un maximum de 26.
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0: Aujourd'hui, vendredi, alternance soleil-nuages avec 30 % de probabilité d'averse en après-midi, des vents devenant du nord-ouest à 20 km/h le matin, un maximum de 19. Dégagé ce soir et la nuit prochaine, minimum 13, sauf de 9 en terrain bas. Et samedi, alternance soleil-nuages avec un maximum de 26.
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1: Aujourd'hui, vendredi, alternance soleil-nuage avec 30 % de probabilité d'averse en après-midi, des vents devenant du nord-ouest à 20 km/h le matin, un maximum de 19. Dégagé ce soir et la nuit prochaine, minimum 13, sauf de 9 en terrain bas. Et samedi, alternance soleil-nuage avec un maximum de 26.
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1: Dans la Ligue de baseball intermédiaire de la vallée de la Miramichi, les Aigles de Tracadie ont remporté une victoire de 5 à 3 hier soir au parc Raoul Lozier de Tracadie, alors qu'ils recevaient les Tigers de Chatham Head. Les Aigles ont donc poursuivi leur meilleure séquence de la saison, remportant leur troisième match lors des quatre dernières parties. Ils ont maintenant une fiche de 4 victoires et 10 revers depuis le début de la campagne. La prochaine partie des Aigles...

0: affronter le FC Edmonton. Au hockey junior A, les Tigres de Carleton présenteront leur 10e classique de golf annuel. Cette levée de fonds aura lieu le vendredi 18 septembre au Restigouche Golf and Country Club. L'inscription est de 750 $ par équipe de 6 joueurs. Il y aura 50 voiturettes de golf disponibles à 75 $ chacune pour le premier arrivé, premier servi. Pour réserver votre équipe, communiquez avec Charles Leblanc au charles.leblanc11@hotmail.com ou Nancy Poirier au nancy.poirier@lonsburys.com. Vous pouvez également appeler au 506-686-0148. Au pickleball, il y aura un tournoi à Saint-Isidore en fin de semaine. Il y aura de l'action dans de multiples catégories et multiples groupes d'âge aujourd'hui, demain et dimanche prochain. Également au pickleball, il y aura le championnat provincial la fin de semaine du 24 juillet à Moncton. La cérémonie d'ouverture et la remise des prix annuels 2025 aura lieu au Colisée de Moncton à compter de 19h le vendredi 24 juillet. Au baseball mineur, c'est en fin de semaine que l'Association de baseball mineur Belle Bay sera l'hôtesse de 3 tournois. Les catégories qui seront en compétition sont le M11, le M13A et le M13AA. Les équipes des quatre coins de la province seront présentes à Petit Rocher pour se disputer le championnat dans ces 3 niveaux. L'action se déroulera jusqu'en fin d'après-midi, dimanche prochain. Au golf, c'est la fin de semaine prochaine qu'aura lieu le tournoi Levée de fonds du Moose du Nord et du Lightning Chaleur au club de golf Garvin Bray de Bathurst. Il aura lieu le vendredi 24 juillet à compter de 13h. Et au ping-pong, Denis Mallet du club de ping-pong Chaleur sera au championnat canadien à compter d'aujourd'hui à Winnipeg, au Manitoba. Le tournoi se déroulera jusqu'au 22 juillet prochain. Denis Mallet est inscrit dans 2 catégories, soit le simple ouvert ainsi que la catégorie vétéran 40 ans et plus. La compétition s'annonce particulièrement relevée dans le simple ouvert où il affrontera des joueurs de très haut niveau provenant de partout au pays. En guise de comparaison, le meilleur pongiste canadien affiche une cote d'environ 4100 points tandis qu'il possède une cote de 890 points. Malgré cet écart, Danny Mallet relève le défi avec détermination. Dans la catégorie vétéran 40 ans et plus, il est bien positionné pour progresser dans le tournoi. C'est à Le Sport Régional.
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0: votre complice jusqu'à 9h. Voici Claude Simard.
1: C'est enfin vendredi. Je suis certain que, comme moi, vous êtes très content. À moins que vous travaillez en fin de semaine. Là, c'est sûr que ça peut être une nuance. Bienvenue à l'émission Matin Nord-Est en ce vendredi 17 juillet. Ah, encore une belle journée. C'est dimanche où je devais jouer au golf, où ça va se gâter. C'est comme ça. Le week-end, le dimanche, on dirait que c'est pas tous les dimanches, mais quand même. Aujourd'hui, on a nos jeux Flaméo. On donne notre carte cadeau de 40 $. On va donner également notre carte cadeau du McDo de 50 $ de l'avenue Saint-Pierre à Bathurst. Notre carte d'essence également à la même personne, si on peut trouver un gagnant à notre jeu. Attends une seconde, parce qu'on n'a pas eu de bonnes réponses de la semaine. C'est difficile, faut le dire. Et si personne n'a de bonnes réponses aujourd'hui, on va faire un tirage parmi tous ceux qui ont participé cette semaine. Alors, vous ne serez pas perdants. Xavier Quentin sera avec nous pour nous shaker l'été, nous offrir un cocktail ou un mocktail. Il sera ici à compter de 8h40. On aura des billets à vous donner aussi, le billet Blues de la Baie, billet Festival acadien de Caraquette. On va vous parler des journées hospitalité parce qu'on est en plein dedans. Et on aura également il nous reste quelques passes pour les amusements Campbell qui sont à Chipagan actuellement et qui seront à Bathurst la semaine prochaine. Bon, c'est un avant-midi chargé. Je vais vous parler du prix de l'essence tantôt. J'aurai les grands titres des nouvelles dans une dizaine de minutes. Et pour le moment, à la météo, soleil et nuages pour aujourd'hui avec 30% de probabilité d'averse. On aura des vents du nord-ouest à 20, des rafales à 40 km à l'heure. Maximum de 20 degrés, l'indice UV de 7 ou élevé. On nous prévoyait 20 degrés hier et à ce que je sache, il a fait sûrement plus chaud que 20 degrés parce que à un moment donné, il faisait chaud. Hier, on a atteint 25 humidex. Puis tout est dépendant des secteurs, bien sûr. Alors, c'est dégagement ce soir, cette nuit, minimum de 14. Demain, c'est du soleil nuage le matin par la suite, 25, humidex à 27. Des averses dimanche avec 20. Et lundi, c'est du soleil avec 24. Pour ce qui est des températures actuelles, c'est un petit peu frisque, un petit peu, à peine. 13 péninsules, 11 régions chaleur, 13 Charlotte-Hamilton. On a 11 dans le secteur de Miramichi, 12 du côté de l'île Miscou. Je vous souhaite une très, très belle journée.
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1: 6h12, grand titre des nouvelles que Yannick va nous livrer à compter de 7h. Il va nous parler de Belle Baie, 80 logements abordables depuis 2025. Le Nouveau-Brunswick s'engage à améliorer sa plateforme de soins virtuels. Il nous parlera de commerce intérieur. Le Nouveau-Brunswick fait belle figure. Et d'Ottawa qui va verser près de 2 milliards de dollars pour de nouveaux blindés. Le prix de l'essence a augmenté. L'essence ordinaire libre-service augmente de 4,1 sous. Le prix maximum ce matin, 1,87,2. Je n'ai pas vérifié, je vais le faire à l'instant, pour le prix du pétrole ce matin, du prix du baril. Il est autour encore des 80 $, 79,58 $. On avait monté deux fois le diesel et l'huile à chauffage cette semaine. Ça redescend ce matin de 5,1 sous. Le diesel est donc à 2,23,7 $ et l'huile à chauffage à 2,16,3
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3: Étienne, il y a des gens qui viennent de se lever. On vous souhaite un bon début de journée en ce vendredi, enfin vendredi 17 juillet. Une autre journée, le fun, intéressante. Avec des températures autour de 20, mais hier, on nous prévoyait 20, puis ça a monté jusqu'à 24. Alors, j'espère que vous en profiterez pleinement. On a 11-12 degrés. C'est un petit peu frisquet ce matin. Je vous donne les détails météo dans quelques minutes.
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1: Côté météo, alternance soleil-nuages pour aujourd'hui. On a 30 % de probabilité d'averse, des vents du nord-ouest à 20, des rafales à 40 km à l'heure. On prévoit 20 degrés pour aujourd'hui, l'indice UV de 7 ou élevé. Ça va se dégager ce soir cette nuit. Ça va demeurer venteux, minimum 14. Demain, c'est du soleil. Soleil-nuages par la suite le matin. On prévoit 25 demain. L'humidex à 27. Des averses dimanche, maximum de 20, hein, par hasard. La seule journée où je peux golfer, il pleut. Lundi, du soleil 24 et mardi, soleil nuage avec 27. Pour ce qui est de nos températures ce matin, un petit peu frisquet. On a 12 degrés en moyenne dans le nord-est.
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2: Dans la Ligue de baseball intermédiaire de la vallée de la Miramichi, les Aigles de Tracadie ont remporté une victoire de 5 à 3 hier soir au parc Raoul Lozier de Tracadie, alors qu'ils recevaient les Tigers de Chatham Head. Les Aigles ont donc poursuivi leur meilleure séquence de la saison, remportant leur troisième match lors des quatre dernières parties. Ils ont maintenant une fiche de 4 victoires et 10 revers depuis le début de la campagne. La prochaine partie des Aigles aura lieu mardi soir prochain à Dalhousie, alors que leur duel avec les Dodgers débutera à compter de 20 heures. Au soccer senior, la saison régulière de la Ligue de soccer senior de la Côte-Nord se conclura en fin de semaine, alors que l'équipe service financier Tracy Grant Chaleur affrontera le Morden Pumps and Metal Chaleur à Petit Rocher dimanche à 18 h. Plus tôt dans la journée, à 14 h, le FC Peninsule se rendra à Edmundston pour affronter le FC Edmundston. Au hockey junior A, les Tigres de Carleton présenteront leur 10e classique de golf annuel. Cette levée de fonds aura lieu le vendredi 18 septembre au Restigouche Golf and Country Club. L'inscription est de 750 $ par équipe de 6 joueurs. Il y aura 50 voiturettes de golf disponibles à 75 $ chacune pour le premier arrivé, premier servi. Pour réserver votre équipe, communiquez avec Charles Leblanc au charles.leblanc11@hotmail.com ou Nancy Poirier au nancy.poirier@lonsburys.com. Vous pouvez également appeler au 506-686-0148. Au pickleball, il y aura un tournoi à Saint-Isidore en fin de semaine. Il y aura de l'action dans de multiples catégories et multiples groupes d'âge aujourd'hui, demain et dimanche prochain. Également au pickleball, il y aura le championnat provincial la fin de semaine du 24 juillet à Moncton. La cérémonie d'ouverture et la remise des prix annuels 2025 aura lieu au Colisée de Moncton à compter de 19 h le vendredi 24 juillet. Au baseball mineur, c'est en fin de semaine que l'association de baseball mineur Belle Bay sera l'hôtesse de 3 tournois. Les catégories qui seront en compétition sont le M11, le M13A et le M13AA. Les équipes des quatre coins de la province seront présentes à Petit Rocher pour se disputer le championnat dans ces 3 niveaux. L'action se déroulera jusqu'en fin d'après-midi, dimanche prochain. Au golf, c'est la fin de semaine prochaine qu'aura lieu le tournoi levé de fond du Moose du Nord et du Lightning Chaleur au club de golf Gavin Bray de Bathurst. Il aura lieu le vendredi 24 juillet à compter de 13 h. Et au ping-pong, Danny Mallet, du club de ping-pong Chaleur, sera au championnat canadien à compter d'aujourd'hui à Winnipeg, au Manitoba. Le tournoi se déroulera jusqu'au 22 juillet prochain. Danny Mallet est inscrit dans 2 catégories, soit le simple ouvert ainsi que la catégorie vétéran 40 ans et plus. La compétition s'annonce particulièrement relevée dans le simple ouvert, où il affrontera des joueurs de très haut niveau provenant de partout au pays. En guise de comparaison, le meilleur pongiste canadien affiche une cote d'environ 4100 points, tandis qu'il possède une cote de 890 points. Malgré cet écart, Danny Mallet relève le défi avec détermination. Dans la catégorie vétéran 40 ans et plus, il est bien positionné pour progresser dans le tournoi. C'était le sport régional.
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1: On va surveiller la finale en fin de semaine de la Coupe du monde de soccer, alors que dimanche 16 h, ce sera Espagne-Argentine. J'ai hâte de voir les codes d'écoute. Mondialement, là, ça va être sûrement astronomique. Après avoir dévoilé les matchs d'ouverture des 32 équipes la veille, la Ligue nationale a publié hier le calendrier complet de la saison 2026-2027. Les équipes disputeront 2 matchs de plus pour passer un total de 84 parties. Il y a Kirby Dack qui a évité l'arbitrage salarial en acceptant un contrat d'une saison de 3,6 millions avec le Canadien de Montréal. Il y a le CF Montréal qui a été insistant, mais c'est un match nul de 0-0 face au Toronto FC. Et c'est l'Omnium britannique qui se déroule actuellement au golf, à hauteur d'un 65. Jackson Sauber a pris un coup d'avance.

notre jeu Flaméo avec le tirage de notre carte cadeau de 40 $. On aura attend une seconde où peut-être quelqu'un se méritera aujourd'hui. Quelqu'un va se mériter aujourd'hui une carte cadeau de 50 $ du McDo et une carte cadeau d'essence de 50 $. Gracieuseté de nos commanditaires. C'est pas facile, hein? Et c'est volontaire que ce soit pas facile. Je me dis, la semaine prochaine, je vais faire ça un petit peu plus facile. Il y a personne qui a trouvé des chansons pour toutes sortes de raisons cette semaine. Alors, soyez là vers les 8h10. Vous pourriez être notre personne gagnante. Il y a le prix de l'essence qu'on a surveillé qui a augmenté de 4,1 sous. L'essence ordinaire libre-service ce matin, prix maximum 1,87,2 $. Le diesel et l'huile à chauffage cette semaine avaient pris presque 20 sous. Ça a diminué à minuit quand on a changé les prix. Alors, 5,1 sous de moins pour le diesel, qui est à 2,23,7 $. Et pour ce qui est de l'huile à chauffage, ça a diminué de 5 sous à 2,16,3 $. Je vous souhaite un excellent vendredi. 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
4: 46 Chroniques Showbiz, deux autres enfants de Brad Pitt ont demandé à abandonner légalement son nom de famille. La fille de la star, Zara, 21 ans, et son fils Maddox, 24 ans, souhaitent que tous deux, que le nom de Pitt ne soit plus mentionné dans leurs noms légaux. Selon des documents judiciaires déposés en Californie, ils invoquent des raisons personnelles pour justifier leur demande. Il s'agit du dernier rebondissement dans la rupture très médiatisée du mariage de Brad Pitt avec Angelina Jolie, elle aussi star hollywoodienne. L'ancien couple emblématique d'Hollywood est en conflit depuis leur séparation il y a 10 ans. Leur divorce a finalement été prononcé fin 2024, mais ils continuent de se disputer juridiquement le château Miraval, le domaine viticole français qu'ils possédaient autrefois ensemble. Je vais vous parler de l'Odyssée qui sort en fin de semaine, que j'ai hâte de voir. Je voudrais le voir préférablement en français. J'ai pas lu l'Odyssée d'Homère, là, qui c'est des romans d'antiquité qui sont pas évidents à lire non plus. Il y a beaucoup de détails. Les projections en fin de semaine, on parle entre 85 et 100 millions possibles du côté nord-américain. Ça pourrait aller jusqu'à 200 millions au niveau mondial. Le film a coûté 250 millions. Alors, c'est avec Matt Damon, il y a une grosse distribution. Film qui pourrait être très intéressant, qui va être très intéressant, produit par Christopher Nolan. Alors, allez voir ça en fin de semaine. Il semblerait que ça vaut la peine. C'est un film qui est quand même assez long, là, qui dure, je pense, 2h50. Et la figure incontournable de la musique country, Joss Ross, et la révélation de l'année, Cameron Whitcomb, sont les favoris pour les prix de la Canadian Country Music Association de cette année. Le CCMA a annoncé hier que ces deux musiciens étaient en lice pour 7 prix chacun. Ils s'affronteront dans plusieurs catégories, notamment celle de l'artiste de l'année, de l'album de l'année, le choix du public, de l'artiste masculin de l'année et du simple de l'année. John Rush, qui a grandi à Burlington, en Ontario, s'est retrouvé en tête du classement des radios country américaines avec « Hate How You Look », devenant ainsi le premier artiste masculin canadien solo depuis plus de 50 ans à placer consécutivement deux chansons en tête des classements. Alors, ce sera à surveiller. Je ne sais pas quand est-ce que ça va être présenté. Les prix du Canadian Country Music Association cette année. Je n'ai pas vérifié, mais pour le moment, on va écouter Cameron Whitcomb avec Kingdom of Fear.

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0: 8h55, c'est vendredi. J'espère que vous allez bien de votre côté. On va s'informer dans quelques minutes. Au retour, on va jouer à notre jeu Flaméo. C'est ce matin qu'on donne notre carte cadeau de 40$ avec nos questions qui sont pas répondables. Mais c'est le concours, on a du fun. On aime bien écouter vos réponses. Alors, c'est à venir vers les 7h10 avec notre jeu Flaméo. Et on remercie notre commanditaire Flaméo des restaurants à Bathurst, maintenant à Tracadie. Il y a Edmundston à Moncton. C'est toujours très, très bon en plus.
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1: Il est 7h, bon début de journée. Nous sommes le vendredi 17 juillet.
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2: Bon vendredi. Au microphone, Yannick Owens. Voici vos informations. La municipalité de Belle-Baie dépassera cet été le cap des 80 logements abordables créés depuis l'an dernier. Près de 450 unités d'habitation ont été construites sur son territoire depuis que Belle-Baie a vu le jour, soit en janvier 2023. Cette croissance est le résultat d'une collaboration étroite entre la municipalité, les promoteurs et les autres partenaires. Sa mairesse, Rachel Boudreau.
3: Tout le crédit va au conseil président, mais aussi c'est les employés qui sont là pour aller chercher ces projets et ces incitatifs aussi avec le CHL et tout ça. Donc oui, nous, on veut poursuivre. C'est vraiment une nécessité dans la région et on est bien content du chiffre qu'on voit présentement.
2: La municipalité de Belle-Baie regroupe Beresford, Nigadou, Petit Rocher et Pointe-Verte, ainsi que plusieurs districts de services locaux. Selon Mme Boudreau, la ville poursuivra la mise en œuvre d'initiatives pour accroître l'offre de logements afin de répondre aux besoins croissants de la population.
3: Exactement, c'est des logements qui sont à prix réduit. Donc, quand un entrepreneur crée un nouveau projet de logement, 10 % pour avoir accès aux incitatifs, 10 % de ces logements doivent être abordables à prix réduit. Écoute, on souhaite qu'on continue à avoir le financement qu'on a aussi qui permet les logements abordables. Donc, on continue à travailler avec les promoteurs. Nos employés travaillent fort là, à s'assurer qu'on peut permettre la croissance des logements abordables.
2: Le ministre de la Santé du Nouveau-Brunswick affirme que des améliorations sont en voie d'être apportées au nouveau système de santé en ligne de la province à la suite des critiques formulées par certains patients concernant les retards dans le renouvellement des ordonnances. John Dornan explique que le volume de demandes de renouvellement était bien plus élevé que prévu, car l'ancien prestataire n'avait pas transmis ses données à la province. Il précise qu'une des mesures correctives permettra aux patients de demander directement en ligne le renouvellement de leur ordonnance, sans passer par l'étape de l'auto-évaluation des symptômes. Le Nouveau-Brunswick se distingue en tant que l'un des chefs de file du Canada en ce qui a trait à la réduction des obstacles au commerce et à la mobilité de la main-d'œuvre, ce qui lui a mérité une note de A dans le plus récent bulletin de la Fédération canadienne de l'entreprise indépendante. La province se hisse maintenant au deuxième rang du classement national, ce qui représente une importante amélioration par rapport à la note de C, 9e place, obtenue par la province en 2025. Le Nouveau-Brunswick a signé l'année dernière des protocoles d'entente avec l'Île-du-Prince-Édouard et le Manitoba en vue d'améliorer le commerce et la mobilité de la main-d'œuvre. Des accords similaires ont également été signés avec Terre-Neuve et Labrador et l'Ontario. Et le premier ministre Mark Carney a annoncé un investissement de 2 milliards de dollars sur 4 ans pour la construction de 190 nouveaux véhicules blindés plus modernes pour les forces armées canadiennes. Cela portera la flotte totale de l'armée à 550 véhicules de combat. Ces véhicules seront construits à l'usine de General Dynamics de London en Ontario, contribuant à soutenir quelques 6 000 emplois bien rémunérés, et ce, avec des pièces et matériaux provenant de fournisseurs de partout au pays.
4: L'armée canadienne a besoin de nouveaux véhicules parce qu'elle est de plus en plus présente au pays et à l'étranger. Des véhicules qui sont conçus pour durer, avec des technologies pouvant répondre aux contraintes de la guerre moderne.
2: Et voilà, c'est ce qui complète votre bulletin d'information.
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1: Alternance soleil-nuage pour aujourd'hui, seulement 30 % de probabilité d'averse, vent du nord-ouest à 20, des rafales à 40 km à l'heure. Alors, des vents du nord-ouest, ben c'est un maximum aujourd'hui de 20. L'indice UV de 7 ou élevé, mais ça pourrait monter un peu plus. Hier, on nous prévoyait 20, puis on a atteint 24. Dégagement ce soir, cette nuit, avec des vents du nord-ouest à 20, des rafales à 40 devenant d'ouest à 20 ce soir, 14 la nuit prochaine. Demain, c'est du soleil. Soleil nuage le matin par la suite. On prévoit 25, humidex à 27. Dimanche, des averses 20. Et lundi, du soleil avec 24 degrés. On a 11 degrés en moyenne Il est 7h04.
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0: 7h08, on a besoin de quelqu'un pour jouer à notre jeu Flaméo. Ce sera le tirage par la suite de notre carte cadeau de 40$. Tous les concurrents, celui qui aura eu le meilleur pointage cette semaine. Alors, le concurrent d'aujourd'hui pourrait battre le meilleur de cette semaine, on verra. 727-1122, 546-1122, je prends le cinquième appel.
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0: On joue ce matin avec Cathy Jean-Lantaigne. Bonjour, Cathy.
1: Bonjour.
0: Vous allez bien?
1: Oui.
0: Qu'est-ce qu'on fait de bon en fin de semaine?
1: Supposé monter en moto, là.
0: Oh, c'est vous, oui, on vous a parlé, je pense, vous me disiez ça tantôt, lundi pour l'autre jeu, là.
1: Oui, c'est ça.
0: En moto, il va faire beau en fin de semaine, profitez-en au maximum. J'ai pour vous, Cathy, trois questions qui ont 20 points chacune. À chaque fois que je vous donne un indice, vous perdez 5 points. On enlève 5 points, vous ne le perdez pas, on l'enlève. Et notre score à battre cette semaine, c'est mardi. Notre concurrent a eu 30 points.
1: Okay.
0: On y va avec la première question pour 20 points. Les Américains en consomment pour presque un demi-milliard de dollars annuellement. Prenez une chance.
1: La boisson?
0: La boisson, c'est pas la bonne réponse. C'est drôle, c'est ça que vous êtes venu en premier. Ça pourrait être ça, mais d'après moi, c'est plus que ça en boisson. C'est plus qu'un demi-milliard. Alors, pour 15 points, aliments. Réponse?
1: Fast-food.
0: Fast-food, c'est pas la bonne réponse. Pour 10 points, menthe.
1: Chocolat?
0: Malheureusement, pour 5 points, dentine.
1: De la gomme?
0: Oui, de la gomme à mâcher. 5 points. 5 points, c'est 5 points. Alors, un demi-milliard de dollars de gomme à mâcher par année pour les Américains. Deuxième question. En 3000 avant Jésus-Christ, il y en avait 3 sortes en Égypte. En 3000... Comment vous dites?
1: Les statues.
0: Les statues. C'est pas la bonne réponse. Pour 15 points, boisson. Réponse?
1: Non.
0: Pour 10 points, alcool.
1: Tableau.
0: Tableau certain?
1: Non, j'ai aucune idée.
0: Pour 5 points, baril. À boisson, baril. Alcool, baril.
1: Du rhum?
0: On cherchait de la bière. Il y avait 3 sortes de bières dans ce temps-là. Ça fait longtemps que ça existe.
1: Ah, OK.
0: Et on va finir avec la dernière question pour aujourd'hui. Nous en perdons 20 % dès l'âge de 20 ans et nous en aurons perdu 60 % à l'âge de 60 ans. De quoi s'agit-il?
1: L'entorse musculaire?
0: C'est pas la bonne réponse. C'est bien pensé, par exemple. Pour 15 points... Perception.
1: L'idée,
0: c'est pas la bonne réponse. Je comprends ce que vous dites, c'est pas la bonne réponse. Pour 10 points, sens.
1: Pense?
0: Sens. S-E-N-S, sens.
1: Pense.
0: Hey, on vous fait travailler fort, matin, là.
1: Louis?
0: Je vous entends penser. C'est pas Louis, pour 5 points, nez.
1: L'odorat.
0: Oui, ça vous fait 10. Bien, quand même, c'est un bel effort, mais vous pourrez pas... vous n'êtes pas notre gagnante, mais merci d'avoir joué avec nous, c'était le fun. Et puis, vous essayerez de vous répondre, de vous reprendre d'ici la fin de l'été.
1: Oui, pas
0: merci,
1: problème.
0: Bonne, soyez prudente en moto. Bonne fin de semaine. Voilà, alors on a notre personne gagnante qui a eu 30 points. Alors, je vous rappelle les concurrents cette semaine. Guy Lagacé de Pointe-Verte a eu 10 points lundi. Vincent Boudreau de Sainte-Rose a eu 30 points mardi. C'est lui qui gagne notre carte cadeau de 40 $ du restaurant Flaméo. Huguette Doucette, mercredi d'Allarville, a eu 10 points. Pas facile. Hier, Brenda Mazerolle de Rivière-à-la-Truite a eu 25 points. Et ce matin, Cathy Jean de Lantaigne de Caraquette a eu 10 points. Merci à tous ceux et celles qui ont participé cette semaine. Et félicitations encore une fois à notre gagnant, Vincent Boudreau de Sainte-Rose.

Mira Twomp avec Jerry à 7h19. Le prix de l'essence augmente de 4,1 sous ce matin à la pompe. L'essence ordinaire libre-service, 1,87,2 $, c'est le prix maximum. Le diesel, qui avait monté de 20 sous cette semaine ou à peu près, descend ce matin de 5,1 sous à 2,23,7 $. Et l'huile à chauffage, qui avait monté près de 20 sous en deux jours cette semaine, redescend de 5 sous à 2,16,3 $. Les souhaits d'anniversaire, on n'a pas de souhaits du public ce matin, non? Si c'est votre anniversaire en ce 17 juillet, on vous souhaite une très, très belle journée. L'acteur David Hasselhoff, K2000, 73 ans. Le jeune accueilleur des Blackhawks de Chicago, Connor Bedard, a 20 ans. Et il a 49 ans aujourd'hui. Chanteur country Luke Bryan, le voici avec Country and She Knows It.

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5: Et je rappelle que y a personne cette semaine qui a trouvé nos chansons pour différentes raisons. Il y en a qui connaissaient pas les chansons, il y en a d'autres qui étaient difficiles. Alors ce matin, la personne qui, si elle trouve la chanson, va gagner automatiquement notre carte de 50 $ du McDo ou notre carte de 50 $ d'essence. Alors vous voulez vous inscrire, c'est le temps 506-544-0957. Si personne trouve ce matin, notre concurrent ne trouve pas, on va faire le tirage parmi tous ceux et celles qui ont participé cette semaine.
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5: Ouais, pas pire vendredi, finalement. Alternance soleil-nuage pour aujourd'hui. 30% de probabilité d'averse. On aura des vents du nord-ouest à 20, des rafales à 40. 20 degrés aujourd'hui, lundi suivi de 7 ou élevé. Ça va se dégager ce soir 7h30 avec un minimum de 14. Demain, c'est du soleil. Soleil-nuage le matin par la suite. Maximum de 25. Humidex à 27. Dimanche, des averses 20 degrés. Lundi, du soleil 24. Mardi, soleil-nuage 27, des averses mercredi avec 20 et jeudi, soleil-nuage avec 24. Le soleil s'est levé à 5h42, va se coucher à 21h15 et actuellement, nos températures, on va aller voir qu'est-ce que ça donne. Voilà, alors la page, on fait une petite mise à jour pour vous donner ce qui est exact. 14 péninsules, 12 régions chaleur, 13 Charlotte-Hamilton. C'est un petit peu frisquet ce matin. Miramichi, 11. Et on a 13 du côté de l'Île-Miscou.
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10: Dans la Ligue de baseball intermédiaire de la vallée de la Miramichi, les Aigles de Tracadie ont remporté une victoire de 5-3 hier soir au parc Raoul-Lozier de Tracadie, alors qu'ils recevaient les Tigers de Chatham Head. Les Aigles ont donc poursuivi leur meilleure séquence de la saison, remportant leur troisième match lors des quatre dernières parties. Ils ont maintenant une fiche de 4 victoires et 10 revers depuis le début de la campagne. La prochaine partie des Aigles aura lieu mardi soir prochain à Dalhousie, alors que leur duel avec les Dodgers débutera à compter de 20h. Au soccer senior, la saison régulière de la Ligue de soccer senior de la Côte-Nord se conclura en fin de semaine, alors que l'équipe service financier Tracy Grant Chaleur affrontera le Morden Pumps and Metal Chaleur à Petit Rocher dimanche à 18h. Plus tôt dans la journée, à 14h, le FC Peninsule se rendra à Edmundston pour affronter le FC Edmundston. Au hockey junior A, les Tigres de Carleton présenteront leur 10e classique de golf annuel. Cette levée de fonds aura lieu le vendredi 18 septembre au Restigouche Golf and Country Club. L'inscription est de 750 $ par équipe de 6 joueurs. Il y aura 50 voiturettes de golf disponibles à 75 $ chacune pour le premier arrivé, premier servi. Pour réserver votre équipe, communiquez avec Charles Leblanc au charles.leblanc11@hotmail.com ou Nancy Poirier au nancy.poirier@lonsburys.com. Vous pouvez également appeler au 506-686-0148. Au pickleball, il y aura un tournoi à Saint-Isidore en fin de semaine. Il y aura de l'action dans de multiples catégories et multiples groupes d'âge aujourd'hui, demain et dimanche prochain. Également au pickleball, il y aura le championnat provincial la fin de semaine du 24 juillet à Moncton. La cérémonie d'ouverture et la remise des prix annuels 2025 aura lieu au Colisée de Moncton à compter de 19h le vendredi 24 juillet. Au baseball mineur, c'est en fin de semaine que l'association de baseball mineur Belle-B sera l'hôtesse de 3 tournois. Les catégories qui seront en compétition sont le M11, le M13A et le M13AA. Les équipes des quatre coins de la province seront présentes à Petit Rocher pour se disputer le championnat dans ces 3 niveaux. L'action se déroulera jusqu'en fin d'après-midi, dimanche prochain. Au golf, c'est la fin de semaine prochaine qu'aura lieu le tournoi Levée de fonds du Moose du Nord et du Lightning Chaleur au club de golf Gavin Bray de Bathurst. Il aura lieu le vendredi 24 juillet à compter de 13h. Et au ping-pong, Denis Mallet du club de ping-pong Chaleur sera au championnat canadien à compter d'aujourd'hui à Winnipeg, au Manitoba. Le tournoi se déroulera jusqu'au 22 juillet prochain. Denis Mallet est inscrit dans 2 catégories, soit le simple ouvert ainsi que la catégorie vétéran 40 ans et plus. La compétition s'annonce particulièrement relevée dans le simple ouvert, où il affrontera des joueurs de très haut niveau provenant de partout au pays. En guise de comparaison, le meilleur pongiste canadien affiche une cote d'environ 4100 points, tandis qu'il possède une cote de 890 points. Malgré cet écart, Danny Mallet relève le défi avec détermination. Dans la catégorie vétéran 40 ans et plus, il est bien positionné pour progresser dans le tournoi. C'était le sport régional.
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5: On surveille en fin de semaine la finale de la Coupe du monde de soccer, alors que l'Espagne sera contre l'Argentine. Dimanche, le match sera à compter de 16h. Moi, je préfère l'Espagne. Je suis, je ne sais pas qui est favori, là, mais je suis plus underdog d'habitude. Les négligés. Après avoir dévoilé les matchs d'ouverture des 32 équipes la veille, la Ligue nationale a publié hier le calendrier complet de la saison qui s'en vient. Les clubs disputeront 2 matchs de plus pour passer à 84 parties. Kirby Dack a évité l'arbitrage salarial, acceptant un contrat d'une saison de 3,6 millions de dollars avec le Canadien. Moi, je trouve que c'est cher payé pour ses services, mais en tout cas, c'est mon opinion. Le CF Montréal a été insistant, mais s'est contenté d'un vertu nul de 0-0 face au Toronto FC, face au stade de Saputo. Et au golf, c'est l'Aluminium Britannique, auteur d'un 65. Jackson Sauber a pris une avance d'un coup en tête de l'Aluminium Britannique hier. Alors, on surveille ça au courant de la fin de semaine. 7h36, bon début de journée. Nous sommes le vendredi 17 juillet. C'est vendredi. J'espère que vous êtes contents. Moi, je suis content. Il me reste une semaine complète avant mes vacances. On recevra Xavier Quentin, qui sera avec nous vers les 8h40. J'ai essayé de savoir qu'est-ce

0: côté de Bathurst. Vous voulez gagner cette passe, si on veut, ce bracelet pour une journée. 727-1122, 546-1122. Je vais prendre l'appel numéro 6.
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Félicitations à Mme Sandra Boucher qui se mérite ce bracelet pour les amusements Campbell qui est bon pour une journée. 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

0: 7h47, il vous reste quelques minutes pour vous inscrire à notre concours « Attends une seconde ». Vous nous textez le mot « seconde » au 506-544-0957. On va donner ce matin, vous pourriez gagner ce matin une carte cadeau de 50 $ du McDonald's, une carte cadeau d'essence aussi de 50 $, tout ça à la même personne. En devinant notre chanson avec quelques secondes seulement. Alors, on joue vers les 8h10. Chronique showbiz, des films présentés à partir d'aujourd'hui, la sortie de la fin de semaine, qui, nous dit-on, pourrait récolter entre 85 et 100 millions de dollars au box-office nord-américain et 200 millions à l'international. C'est l'Odyssée, l'aventure avec Matt Damon. Film de Christopher Nolan qui dure pas loin de 3 heures. Alors, ce sera présenté au cinéma du Centre de Caraquet. Vous allez retrouver aussi la comédie dramatique 125 rue des Malaises et Moana, film d'animation. C'est donc au cinéma du Centre de Caraquet et au cinéma Péninsule de Tracadie. Comme nouveauté, le film d'aventure L'Odyssée, la comédie dramatique 123 rue des Malaises, toujours à l'affiche Moana en 3D. Et le film d'animation « Les Mignons et les Monstres ».
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10: On va s'informer dans 3 minutes. Hey, ça va vite ce matin. J'ai pas vu mon matin, je vous jure. Et à 8h10, on va jouer à Attends une seconde. C'est encore le temps de nous texter le mot seconde. 506-544-0957.

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3: Bon début de journée, il est 8 h, nous sommes le vendredi 17 juillet.
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4: Bon vendredi, au microphone, Yannick Holmes, voici vos informations. La municipalité de Belle-Baie dépassera cet été le cap des 80 logements abordables créés depuis l'an dernier. Près de 450 unités d'habitation ont été construites sur son territoire depuis que Belle-Baie a vu le jour, soit en janvier 2023. Cette croissance est le résultat d'une collaboration étroite entre la municipalité, les promoteurs et les autres partenaires. Sa mairesse, Rachel Boudreau.
5: Tout le crédit va au conseil président, mais aussi c'est les employés qui sont là pour aller chercher ces projets et ces incitatifs aussi avec les CHL et tout ça. Donc oui, nous, on veut poursuivre. C'est vraiment une nécessité dans la région et on est bien content du chiffre qu'on voit présentement.
4: La municipalité de Belle-Baie regroupe Beresford, Nigadoo, Petit Rocher et Pointe-Verte, ainsi que plusieurs districts de services locaux. Selon Mme Boudreau, la ville poursuivra la mise en œuvre d'initiatives pour accroître l'offre de logements afin de répondre aux besoins croissants de la population.
5: Exactement, c'est des logements qui sont à prix réduit. Donc, quand un entrepreneur crée un nouveau projet de logement, 10 % pour avoir accès aux incitatifs, 10 % de ces logements doivent être abordables à prix réduit. Écoute, on souhaite qu'on continue à avoir le financement qu'on a aussi qui permet les logements abordables. Donc, on continue à travailler avec les promoteurs. Nos employés travaillent fort là, à s'assurer qu'on peut permettre là, la croissance des logements abordables.
4: Le ministre de la Santé du Nouveau-Brunswick affirme que des améliorations sont en voie d'être apportées au nouveau système de santé en ligne de la province à la suite des critiques formulées par certains patients concernant les retards dans le renouvellement des ordonnances. John Dornan explique que le volume de demandes de renouvellement était bien plus élevé que prévu, car l'ancien prestataire n'avait pas transmis ses données à la province. Il précise qu'une des mesures correctives permettra aux patients de demander directement en ligne le renouvellement de leur ordonnance, sans passer par l'étape de l'auto-évaluation des symptômes. Le Nouveau-Brunswick se distingue en tant que l'un des chefs de file du Canada en ce qui a trait à la réduction des obstacles au commerce et à la mobilité de la main-d'œuvre, ce qui lui a mérité une note de A dans le plus récent bulletin de la Fédération canadienne de l'entreprise indépendante. La province se hisse maintenant au deuxième rang du classement national, ce qui représente une importante amélioration par rapport à la note de C, 9e place, obtenue par la province en 2025. Le Nouveau-Brunswick a signé l'année dernière des protocoles d'entente avec l'Île-du-Prince-Édouard et le Manitoba en vue d'améliorer le commerce et la mobilité de la main-d'œuvre. Des accords similaires ont également été signés avec Terre-Neuve et Labrador et l'Ontario. Et le premier ministre Mark Carney a annoncé un investissement de 2 milliards de dollars sur 4 ans pour la construction de 190 nouveaux véhicules blindés plus modernes pour les forces armées canadiennes. Cela portera la flotte totale de l'armée à 550 véhicules de combat. Ces véhicules seront construits à l'usine de General Dynamics de London en Ontario, contribuant à soutenir quelques 6000 emplois bien rémunérés, et ce, avec des pièces et matériaux provenant de fournisseurs de partout au pays.
6: L'armée canadienne a besoin de nouveaux véhicules parce qu'elle est de plus en plus présente au pays et à l'étranger. Les véhicules qui sont conçus pour durer, avec des technologies pouvant répondre aux contraintes de la guerre moderne.
4: Et voilà, c'est ce qui complète votre bulletin d'information.
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3: Côté météo, alternance soleil-nuages, 30 % de probabilité d'averse, vent du nord-ouest à 20 km à l'heure, des rafales à 40. On prévoit 20 degrés aujourd'hui, quelques degrés sous la normale, l'indice UV de 7 ou élevé. Dégagement ce soir cette nuit avec des vents du nord-ouest à 20, des rafales à 40, devenant d'ouest à 20 ce soir, minimum 14. Demain du soleil, soleil-nuages le matin par la suite, on prévoit 25, humidex à 27 et beaucoup plus ordinaire pour dimanche, des averses avec 20 degrés. Pour ce qui est des températures ce matin, on a une douzaine de degrés en moyenne. Il est 8h05.
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3: Patrick Boisvert qui veut souhaiter bonne fête à Ariane Alain. Alors, c'est fait. Passe une belle journée, Ariane.
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1: Notre concurrente de ce matin est de Saint-Laurent, Natacha Roy. Bonjour, Natacha.
2: Bonjour.
1: Qui me confiait qu'elle a hâte de retourner au travail. Ben voyons donc. Pour vrai, là?
2: Oui, oui. C'est très vrai.
1: Bon. Ça fait combien de temps que vous êtes en vacances?
2: Ben, ça fait un petit bout, là. J'ai changé de département, donc je commence un nouveau département mardi prochain. J'ai vraiment hâte de retourner au travail.
1: Bon, parce que vous savez plus trop quoi faire de vos journées?
2: Vraiment, c'est ça.
1: Bon, ben, c'est correct.
2: Je vais au gym, ben après ça, je fais la vaisselle.
1: Vous faites la vaisselle. Qu'est-ce que tu as fait dans des vacances? J'ai fait la vaisselle. Bon.
2: Non, vraiment, je fais pas grand-chose.
1: Mais c'est, non, mais ce qu'à un moment donné, c'est vrai que si vous voyagez pas, à un moment donné, le tour est fait. Le tour est vite
2: ben,
1: fait.
2: Ben, c'est ça. On est au camping, mais quand même, le camping n'est pas la même chose que d'habitude cette année, on dirait.
1: Ah, pourquoi?
2: Il y a moins de monde.
1: Il y a moins de monde dans le camping?
2: Oui, moi, je trouve, en tout cas, on dirait que c'est plus... On dirait, je sais pas.
1: OK, c'est bon, ben, peut-être. Alors, on vous souhaite un bon retour d'ici là. On va jouer à notre jeu qui est, bien sûr, attends une seconde. Est-ce que vous avez écouté avant?
2: Oui, j'écoute assez régulièrement.
1: Est-ce que vous êtes pas pire?
2: Ça dépend. Il y a des chansons que je connais, puis il y en a d'autres, j'ai aucune idée.
1: Ben, c'est ça. C'est pas évident. Alors, ce matin, ce que je vous propose, c'est une seconde. Tout d'abord, si vous avez une seconde, vous aurez, vous gagnerez automatiquement parce qu'il n'y a personne qui a eu de chance cette semaine. Puis c'est pas parce qu'il était nécessairement pas bon, c'est parce qu'il y en a qui ne connaissaient pas la chanson. Quand on connaît pas la chanson, c'est difficile de savoir c'est quelle chanson. Il y en a d'autres qui l'ont pas trouvé. Alors, si vous trouvez, ne serait-ce que jusqu'à 4 secondes, vous allez gagner automatiquement. Sinon, je suis prêt à faire le tirage parmi les 5 concurrents de la semaine.
2: Parfait.
1: Alors, Natacha, je vous fais écouter une seconde de notre chanson. La voici.
2: I saw the sign.
1: Wow! Bravo! Hey, je trouvais que c'était difficile ce matin.
2: Pourrait?
1: Oui.
2: Je sais pas, j'ai juste entendu le début puis je sais que c'est sûr, c'est ça.
1: Bon, alors on va préparer la chanson Ace of Base. Hein. Ben bravo, vous méritez qu'est-ce que vous gagnez ce matin déjà? Une carte cadeau de 50$ du restaurant McDonald's de l'avenue Saint-Pierre à Bathurst et une carte cadeau de 50$ d'essence. Ça fait votre bonheur?
2: Oui. Oui, merci.
1: Et excellent. Et on va écouter, une seconde, il faut le faire quand même, là. On va écouter Ace of Base 1994. Restez là, je vous parle pour vous dire comment récupérer votre prix. Bonne journée. Merci.
2: Bonne journée.
1: Et voici cette chanson, The Sign, avec Ace of Base.

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5: 18, j'espère que votre vendredi est bien commencé. Dans une vingtaine de minutes, Xavier Quentin sera avec nous pour sa chronique On Shake l'été. Il va nous proposer un pina colada maison.
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6: Alternance soleil-nuage pour aujourd'hui, 30 % de probabilité d'averse et vent du nord-ouest à 20, des rafales à 40 km à l'heure. Alors, des vents du nord-ouest, c'est du temps plus frais. On prévoit 20 aujourd'hui, l'indice UV de 7 ou élevé. Dégagement ce soir 7h30, minimum 14. Demain, on prévoit du soleil, soleil-nuage le matin avec 25, Numidex à 27. Dans la nuit de samedi à dimanche, on prévoit de la pluie. Minimum de 14. Dimanche, averse maximum de 20. Et lundi, du soleil avec 24. On a 14 degrés en moyenne ce matin.
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11: Dans la Ligue de baseball intermédiaire de la vallée de la Miramichi, les Aigles de Tracadie ont remporté une victoire de 5 à 3 hier soir au parc Raoul-Losier de Tracadie alors qu'ils recevaient les Tigers de Chatham Head. Les Aigles ont donc poursuivi leur meilleure séquence de la saison, remportant leur troisième match lors des quatre dernières parties. Ils ont maintenant une fiche de 4 victoires et 10 revers depuis le début de la campagne. La prochaine partie des Aigles aura lieu mardi soir prochain à Dalhousie, alors que leur duel avec les Dodgers débutera à compter de 20 heures. Au soccer senior, la saison régulière de la Ligue de soccer senior de la Côte-Nord se conclura en fin de semaine, alors que l'équipe service financier Tracy Grant Chaleur affrontera le Morden Pumps and Metal Chaleur à Petit Rocher dimanche à 18 h. Plus tôt dans la journée, à 14 h, le FC Peninsule se rendra à Edmundston pour affronter le FC Edmundston. Au hockey junior A, les Tigres de Carleton présenteront leur 10e classique de golf annuel. Cette levée de fonds aura lieu le vendredi 18 septembre au Restigouche Golf and Country Club. L'inscription est de 750 $ par équipe de 6 joueurs. Il y aura 50 voiturettes de golf disponibles à 75 $ chacune pour le premier arrivé, premier servi. Pour réserver votre équipe, communiquez avec Charles Leblanc au charles.leblanc11@hotmail.com ou Nancy Poirier au nancy.poirier@lonsburys.com. Vous pouvez également appeler au 506-686-0148. Au pickleball, il y aura un tournoi à Saint-Isidore en fin de semaine. Il y aura de l'action dans de multiples catégories et multiples groupes d'âge aujourd'hui, demain et dimanche prochain. Également, au pickleball, il y aura le championnat provincial la fin de semaine du 24 juillet à Moncton. La cérémonie d'ouverture et la remise des prix annuels 2025 aura lieu au Colisée de Moncton à compter de 19h le vendredi 24 juillet. Au baseball mineur, c'est en fin de semaine que l'association de baseball mineur Belle Bay sera l'hôtesse de trois tournois. Les catégories qui seront en compétition sont le M11, le M13A et le M13AA. Les équipes des quatre coins de la province seront présentes à Petit Rocher pour se disputer le championnat dans ces trois niveaux. L'action se déroulera jusqu'en fin d'après-midi, dimanche prochain. Au golf, c'est la fin de semaine prochaine qu'aura lieu le tournoi levé de fonds du Moose du Nord et du Lightning Chaleur au club de golf Garvin Bray de Bathurst. Il aura lieu le vendredi 24 juillet à compter de 13h. Et au ping-pong, Denis Mallet du club de ping-pong Chaleur sera au championnat canadien à compter d'aujourd'hui à Winnipeg, au Manitoba. Le tournoi se déroulera jusqu'au 22 juillet prochain. Denis Mallet est inscrit dans deux catégories, soit le simple ouvert ainsi que la catégorie vétéran 40 ans et plus. La compétition s'annonce particulièrement relevée dans le simple ouvert, où il affrontera des joueurs de très haut niveau provenant de partout au pays. En guise de comparaison, le meilleur pongiste canadien affiche une cote d'environ 4100 points, tandis qu'il possède une cote de 890 points. Malgré cet écart, Danny Mallet relève le défi avec détermination. Dans la catégorie vétéran 40 ans et plus, il est bien positionné pour progresser dans le tournoi. C'était le sport régional.

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2: Qui a quasiment amené un iceberg ce matin en studio. Bonjour, Xavier.
3: Allô, Claude, ça va bien?
2: Beaucoup, oui, ça va très bien. Beaucoup de glace.
3: Oui.
2: Mais on dirait que c'est pas la même glace que d'habitude.
3: Non,
2: ça va de la neige, en fait.
3: Exact, oui, oui. Donc, aujourd'hui, c'est ça, on s'en vient faire un drink qui est très rafraîchissant. J'ai été inspiré de ma semaine où est-ce que j'ai eu besoin de me rafraîchir beaucoup. Puis, on fait un drink qui est à base de glace concassée.
2: Vous voulez pas compter votre histoire, là, hein?
3: Ah non, c'est correct. Ben, j'ai eu très chaud, on va dire ça comme ça.
2: OK, vous avez eu très chaud, on va éviter les détails. Parce que là, les gens vont dire, qu'est-ce qui est arrivé?
3: Mais donc, c'est un drink qu'on utilise, la glace concassée. Donc, je vais organiser mes idées, là. On vient parler d'une petite twist sur un pina colada, en fait, qui est un drink classique, qui m'amène à parler de la glace concassée. Donc, c'est un drink qui peut se faire avec...
2: Moi, j'ai une question. C'est niaiseux comme question, là. Il n'y a pas de question niaiseuse, mais comment on fait de la glace concassée?
3: Donc, il y a plusieurs méthodes de faire de la glace concassée. Il y a des sacs qui se vendent avec des petits marteaux en bois où est-ce que tu mets la glace dans
2: le sac.
3: Faut
2: faire ça manuel.
3: Ouais. Il y a des petites machines qui se vendent comme nous quand on a ouvert.
2: Un moulinet qui...
3: Ça fait penser, ouais, exact. Donc, on avait ça quand on a ouvert au district. C'est tout petit, tu mets ta glace sur le dessus, tu crinques le truc, puis dans le fond, c'est des lames qui s'en vont casser la glace en fines parties. Nous, maintenant, là, des fois, on l'utilise en plus grosse quantité. Donc là, on a une machine qui
2: fait électrique, la glace.
3: Donc, on la met... Non, on met la glace dedans, puis c'est comme on la presse, puis ça sort comme de la neige un peu, comme un snow cone. Ce qu'on a devant nous, en fait, là, c'est très, très, très fin.
2: Est-ce que je peux demander pourquoi la glace concassée?
3: Donc, c'est très beau segue vers ce que je vais expliquer. Le rôle de la glace est différent tout dépendant de ce qu'on veut dans notre verre. Donc, si on pense, mettons, à un old fashion où est-ce qu'on a une grosse glace dans le verre, le rôle de cette glace-là, en fait, c'est simplement de garder froid sans diluer. Donc, plus la glace est grosse, plus elle va fondre lentement.
2: Mettons un scotch.
3: Exactement. Donc, tu sais, même les scotch, il y a des gens qui veulent, tu sais, on the rocks, là, techniquement, on the rocks vient de des roches, là. Mm-hmm. Comme des roches refroidites qu'on met dans le verre. Donc, comme ça.
2: Pour vrai?
3: Oui, oui.
2: Des vraies roches?
3: Des vraies roches. On en a, mettons, au resto, là, si tu veux prendre un scotch.
2: Voyons,
3: scotch,
2: donc,
3: tu peux
2: demander. Pensais, moi, que c'était une expression comme ça.
3: Non. Donc, c'est des pierres qui sont refroidies. Donc, ça, là, il y a vraiment un taux de dilution nul, en fait. Il n'y a aucune autre.
2: Mais ça reste froid longtemps, une roche?
3: Ça reste assez froid longtemps, oui. C'est des roches qui sont dans le congélateur, là. Qui sont des petites roches carrées dans le congélateur. Fait que là, il n'y a vraiment aucun taux de dilution. Si on prend une grosse glace, bien là, ça va diluer un petit peu, mais très lentement. Fait que, tu sais, si tu... Mettons, on pense à un old fashion ou un scotch.
2: Parce que l'alcool n'est pas chaud, de toute façon.
3: Non, les températures pièces, mettons, tu prends un scotch. Là, c'est rare qu'on va shaker un scotch parce que les gens ne veulent pas, tu sais, diluer, justement, le breuvage. Mais donc, cette même si c'est en contact avec un drink de température pièce, tu sais, c'est tellement une grosse glace que ça fond tellement lentement. On peut avoir une discussion, puis, tu sais, laisser notre verre là, prendre juste une petite gorgée après ça, tu sais, puis dans une demi-heure, le drink va goûter la même chose. Ouais, exact. Puis ça va être froid encore, puis ça va goûter la même chose, c'est surtout ça. Les glaces normales fondent un petit peu plus vite, donc ça dilue, parce que ça dilue plus vite, là. Donc, je te dirais que le temps où est-ce que ton drink va commencer à goûter un peu plus l'eau est plus rapide que la grosse glace, mais est beaucoup plus lent que la glace concassée.
2: Donc, parce que la glace concassée fond vite?
3: Le but de la glace concassée, c'est ça, c'est pour des drinks, mettons, pina colada, des drinks plus estivaux, là, j'aurais tendance à dire, où est-ce que la glace va fondre avec le drink, ça va faire partie de l'expérience. On veut que il fait chaud, on est tous sur le bord de la piscine,

0: on veut boire, puis...
1: Genre de slush,
0: un peu comme une slush, ouais, ça dérange pas que ça goûte l'eau, ça... ben tu sais, ça... pas ça goûte l'eau, mais tu sais, ça dérange pas qu'on ait un plus gros taux d'eau dans notre drink. Le but, c'est de s'hydrater, le but, c'est de prendre des grosses gorgées de...
1: Parce que c'est important de s'hydrater.
0: Oui, exactement. C'est quelque chose que j'ai appris. Mais donc, tu sais, mettons, tu finis ton verre. Si tu finis un verre de Old Fashioned avec une grosse glace, à la fin, il va y avoir une grosse glace dans ton verre. Si tu finis ton verre, tout dépendant de la vitesse à laquelle tu bois avec des glaces normales, là, entre guillemets, mm-hmm. tu sais, à la fin, ça se peut qu'il y ait encore des glaces dans ton verre ou ça se peut que ce soit fondu, là, si tu l'as laissé longtemps. Mais très souvent, quand tu vas boire un drink avec de la glace concassée, il va rester rien dans le verre. Le but, c'est qu'éventuellement, tu sais, souvent, on voit ça, là, on va gratter un peu la glace. Là, pour comme, que...
1: comme une slush.
0: Exact, comme une slush.
1: Puis vous avez ajouté une feuille de quoi, sais-tu? C'est d'eucalyptus, mais je sais que c'est pas ça.
0: Non, c'est une feuille d'ananas, en fait. Là, donc, c'est vraiment juste pour ma garniture du drink. Là. C'est un drink que moi, j'ai utilisé avec la machine de glace concassée, mais qu'on pourrait faire à la maison dans un blender, mettons. Fait qu'on pourrait mettre la glace dans le blender avec les ingrédients, le blender, puis ça serait...
1: Aussi bon.
0: Aussi bon, ouais.
1: Est-ce qu'il y a un nom spécial, votre drink, ce matin? J'ai vu que vous n'avez pas fait de jeu de mots. Vous
0: non, êtes... c'est vraiment... Tu sais, vu que c'est un drink un peu classique, c'est vraiment une inspiration d'un pina colada. Ça, tu sais, la version sans alcool, tu sais, c'est un pina colada sans alcool, juste que j'ai ajouté un petit peu de lime puis un petit peu de sucre pour comme balancer, parce que des fois, je trouve que ça goûte beaucoup.
1: Moi, ça me fait penser au sud, ces drinks-là.
0: Mais c'est ça le but. Et on a eu une grosse semaine chaude. On a eu... tu sais, je pense que c'était de... C'était d'actualité, là. Je sais pas comment dire ça, mais tu sais, ça avait rapport avec la semaine qu'on vient d'avoir.
1: Mm-hmm, exactement.
0: Fait, de faire quelque chose de rafraîchissant.
1: Ça avait un lien ou...
0: Exact. Donc, je vais parler en parts. Fait que je vais pas... Parce que mettons qu'on veut le recréer, c'est un drink qu'on peut faire, comme je dis, dans un blender. Si on veut en faire trois, mais tu sais, on a juste à tripler
1: les quantités.
0: Fait que tu sais, comme là, je vais utiliser 2 onces. Pour moi, ça équivaut à une part. OK? Fait que mettons, je mettrais... 2 onces de lait de noix de coco.
1: Mm-hmm.
0: Donc, j'ai une part de lait de noix de coco, puis je vais mettre 2 parts de jus d'ananas. Donc là, je vais mettre 4 onces de jus d'ananas.
1: Il fredonne tout le temps quand il fait sa recette.
0: Je m'entertain moi-même, hein. C'est ça le secret.
1: Puis ça donne bien, parce qu'à chaque fois que Xavier Quentin vient ici, j'ai pas bu de l'avant-midi, j'ai pris un café à 4h30, à 5h15, puis là, j'ai soif. La semaine passée, j'ai calé ma drink, c'était comme...
0: Oui, c'est vrai. Ensuite, pour le sirop simple, je mets un quart de part. Fait que comme là, je vais mettre une demi-once. Fait que si, mettons, là, tu sais, je parle en fraction, là, parce que mettons que je voudrais le faire à grande échelle, je pourrais décider de mettre, tu sais, 10 onces de lait de coconut. Mm-hmm. Ça voudrait dire qu'il faudrait que je mette 20 onces de jus d'ananas. On n'est pas obligé
1: de
0: respecter.
1: Donc, ça veut dire 4 parties et quart de...
0: Ça voudrait dire 4 onces de sirop simple, exactement. Puis un petit...
1: pas pire en maths, là, 4 fois 1 quart. 5 fois 1 quart, ça fait 1 et quart. Puis complet.
0: Je mets juste un splash de lime, de jus de lime. Juste, dans le fond, pour balancer un petit peu le goût cassé, vraiment. Parce que je trouve que sur la langue, là, souvent, ça va toucher toutes les mêmes parties, le jus d'ananas, le jus de coconut. Fait que des fois, le jus de lime, ça va juste aller comme toucher...
1: Titiller une autre partie de la langue.
0: Exactement. Ensuite, donc, je mets de la glace. Et on shake. Si je mettais de l'alcool, donc là, je vais faire le tien en premier, vu que c'est 8 heures. Mais si je mettais de l'alcool, je mettrais du Malibu. Puis moi, je mets du Curaçao sec, qui est une liqueur à base d'orange, en fait, pour aller moins dans l'aspect sucré.
1: Ça tue le sucre un petit peu,
0: Tout petit peu. C'est plus sec, mais ça reste agrume quand même dans l'expérience. Fait que, tu sais, c'est pas... Il y a beaucoup de monde, tu sais, qui aime les drinks très, très sucrés. Moi, je trouve qu'il faut quand même des fois aller se
1: doser
0: retenir un petit peu. Ouais, exact. Parce que des fois, trop sucré, là, après...
1: C'est comme un verre de lait avec un gâteau au chocolat. Ça balance un petit peu le sucre.
0: Un petit peu.
1: Je sais pas, là. Peut-être que ma comparaison est boiteuse,
0: mais... Je peux comprendre. On essaie de couper. Exact.
1: On shake. C'est pour ça que notre chronique s'appelle « On shake l'été ».
0: Donc, ensuite, on va verser sur notre glace concassée. Puis, le but, dans le fond, c'est vraiment juste d'essayer de verser sur toute la glace là, pour qu'elle fonde en même temps aussi.
1: La répartir.
0: Donc.
1: Et ça a l'air bon.
0: C'est très rafraîchissant. Là, je vais juste utiliser ma petite cuillère.
1: Et Xavier, lui, c'est des verres pleins, là. C'est pas...
0: c'est vrai, à chaque fois, j'oublie qu'il faudrait que je le fasse moins plein. Mais c'est juste que, tu sais, quand t'es au resto, mettons que je sers à quelqu'un un verre à moitié plein, là. Mais la personne va me dire, ouais, un verre est à moitié plein.
1: Oui, là. C'est le fun d'avoir un verre. Ça déborde pas, là, mais c'est juste, quand tu l'amènes, il faut
0: C'est
1: être
0: juste assez stressant pour la console.
1: Exactement. Ou pour au resto, c'est le fun d'avoir un verre plein, là.
0: Mais donc, c'est ça.
1: Ça fait pas cheap.
0: Exact. Donc, c'est ça. Ça donne ça, je vais te le passer.
1: Mais c'est très... la présentation est très belle.
0: C'est simple. En fait, là, souvent, tu sais, on faut pas aller trop, trop compliqué. J'attends le verdict.
1: C'est bon. C'est très bon.
0: C'est très rafraîchissant.
1: C'est drôle. C'est laiteux un petit peu. Je sais pas si...
0: Ben, c'est la coconut, là. Puis, même le jus d'ananas a quand même une propriété émulsifiante quand on shake, là. Donc, ça vient changer un peu la texture.
1: C'est mon préféré depuis le début de la saison.
0: Oh, wow!
1: Ah, oui.
0: Mais c'est ça. C'est un drink qui est quand même très classique dans l'approche, tu sais, un pina colada, on peut trouver ça pas mal partout. Puis ça se fait, tu sais, comme là, c'est sûr que la glace concassée est faite avec une machine de glace concassée, mais comme je dis, on peut le faire dans un shaker, dans un blender, pardon. Puis tu sais, tu reçois du monde, tu peux en faire à tout le monde. Puis là, tu fais juste verser directement, pas sur de la nouvelle glace, mais utiliser la glace que tu as mis dans ton shaker. Puis
1: vraiment, voilà. C'est numéro un.
0: Et où? Merci.
1: Merci beaucoup, Xavier.
0: Ça fait plaisir.
1: Passe une belle fin de semaine.
0: Merci.
1: Il y a quelqu'un qui va venir parler d'impro
0: oui,
1: lundi.
0: C'est Bernard qui va venir parler lundi.
1: Bernard
0: Fournier.
1: Parfait. Merci, bon week-end.
0: Ça fait plaisir. 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
1: Et je pouvais pas passer à côté parce que dans la musique de Pina Colada, il n'y a pas beaucoup de chansons, mais il y en a une de Garth Brooks.
0: Ah oui.
1: Spécialement pour Xavier et Megan, ils sont en onde tous les deux. Ils sont en studio tous les deux. Alors, bonne journée et bonne fin de semaine.

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1: Aujourd'hui, alternant soleil-nuages, 30 % de probabilité d'averse, vent du nord-ouest à 20, des rafales à 40, maximum de 20, l'indice UV de 7 ou élevé. Dégagement ce soir, cette nuit, avec un minimum de 14. Ensoleillé tout d'abord demain, devenant soleil-nuages le matin, un maximum de 25, humidex à 27. Des averses dimanche avec 20, lundi du soleil 24, et mardi soleil-nuages, maximum de 27.

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0: Aujourd'hui, alternance soleil-nuage, 30 % de probabilité d'averse, vent du nord-ouest à 20, des rafales à 40, maximum de 20, nadis UV de 7 ou élevé. Dégagement ce soir, cette nuit, avec un minimum de 14. Ensoleillé tout d'abord demain, devenant soleil-nuage le matin, un maximum de 25, humidex à 27. Des averses dimanche avec 20, lundi du soleil 24, et mardi soleil-nuage, maximum de 27.
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Pour aujourd'hui, alternance soleil-nuages, 30 % de probabilité d'averse, vent du nord-ouest à 20, des rafales à 40, maximum de 20, indice UV de 7 ou élevé. Dégagement ce soir, cette nuit, avec un minimum de 14. Ensoleillé tout d'abord demain, devenant soleil-nuages le matin, un maximum de 25, humidex à 27. Des averses dimanche avec 20, lundi du soleil 24, et mardi soleil-nuages, maximum de 27.

recettes. Que de bons souvenirs à redécouvrir. Ici Sandra Landry. Bienvenue à Top Succès. Pour commencer aujourd'hui, je vous propose un beau duo. Dionne Warwick en compagnie de Jeffrey Osborne et la pièce Love Power. Bonne émission.

êtes à l'écoute de Top Succès au 94.1 FM. Je vous parle de Mère Nature. Mère Nature qui a fait des siennes en juillet 1987. À Edmonton, une des plus puissantes tornades jamais signalées au Canada frappe la capitale de l'Alberta, faisant 27 morts. Et à Montréal, on reçoit entre 57 et 103 mm de pluie en peu de temps. Le 911 reçoit près de 43 000 appels en quelques heures. Et en musique, un air des tropiques avec Amazulu, Montego Bay.

toujours très intéressant de faire de beaux retours dans le temps à l'émission Top Succès sur les ondes de CJVA 94.1 FM. Au baseball, juillet 1987, Mark McGwire des Cardinals de Saint-Louis devient le premier joueur recru avant la pause du match des étoiles à frapper 30 circuits. Et parlant du match des étoiles, Tim Raines des Expos de Montréal est choisi meilleur joueur des étoiles. Et en musique, on entendait Bananarama, I Heard a Rumor.

Parmi les événements qui se sont déroulés en juillet 1987, notons entre autres Steve Miller qui obtient son étoile sur le fameux Hollywood Walk of Fame. Et en musique, Madonna nous proposait Who's That Girl, tirée de la trame sonore du film du même nom.

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7: Météo. Pour aujourd'hui, alternance soleil-nuages, 30 % de probabilité d'averse, vent du nord-ouest à 20, des rafales à 40, maximum de 20, indice UV de 7 ou élevé. Dégagement ce soir, cette nuit, avec un minimum de 14. Ensoleillé tout d'abord demain, devenant soleil-nuages le matin, un maximum de 25, humidex à 27. Des averses dimanche avec 20, lundi du soleil 24, et mardi soleil-nuages, maximum de 27.

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Aujourd'hui, alternance soleil-nuage, 30 % de probabilité d'averse, vent du nord-ouest à 20, des rafales à 40, maximum de 20, indice UV de 7 ou élevé. Dégagement ce soir, cette nuit, avec un minimum de 14. Ensoleillé tout d'abord demain, devenant soleil-nuage le matin, un maximum de 25, humidex à 27. Des averses dimanche avec 20, lundi du soleil 24, et mardi soleil-nuage, maximum de 27.

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Aujourd'hui, alternance soleil-nuages, 30 % de probabilité d'averse, vent du nord-ouest à 20, des rafales à 40, maximum de 20, nadis UV de 7 ou élevé. Dégagement ce soir, cette nuit, avec un minimum de 14. Ensoleillé tout d'abord demain, devenant soleil-nuages le matin, un maximum de 25, humidex à 27. Des averses dimanche avec 20, lundi du soleil 24, et mardi soleil-nuages, maximum de 27.

0: Nous vous parlons maintenant de cinéma. Les films à voir à compter de ce soir au cinéma du Centre de Caraquet. Il me fait plaisir de la retrouver. Louise Blanchard, bonjour.
1: Bonjour.
0: Louise, qui passe un bel été jusqu'à maintenant?
1: Très bel été, il fait super beau.

0: Oppenheimer, 3 ans passés, qui avait gagné toutes sortes de prix, Batman, Dunker. Puis là, vraiment, là, il s'attaque à tout un film parce que c'est un film avec un gros budget de 250 millions de dollars américains. Là. C'est une fresque vraiment spectaculaire qui mérite d'être vue sur grand écran, bien sûr, parce que lui, il aime les décors naturels et les prises de vue réelles. C'est un film, on peut dire, grandiose, mais c'est porté surtout par Matt Damon, qui est au sommet de son art. Là, Matt Damon, c'est un grand comédien.
1: C'est lui qui interprète Ulysse?
0: Oui, oui, puis c'est tourné entièrement en IMAX, aux quatre coins du monde. Là, c'est un peu tourné un peu partout. Puis, évidemment, l'Odyssée raconte, bien sûr, les aventures d'Ulysse, qui est joué par Matt Damon. C'est le roi Hittite, là. C'est un des grands héros de la mythologie grecque. Puis, ça se passe après la fin de la guerre de Troie, que lui, Ulysse, avait remporté grâce à sa célèbre ruse du cheval de Troie. Donc, Ulysse, après, mais il entreprend un grand périple avec ses hommes afin de regagner son royaume puis retrouver sa femme, qui est Pénélope, qui est jouée par Anne Hathaway.
1: Mais il y a des embûches, là, hein, qu'il rencontre.
0: Ah, mon Dieu, il doit affronter des nombreux périls sur la terre, sur la mer. Il y a un peu de violence, évidemment, parce qu'il y a des combats, là. C'est un voyage assez éprouvant, puis ça va s'étendre sur 20 ans. Mais il paraît là, que le spectateur est rivé sur son siège pendant au moins 3 heures. C'est somptueux, spectaculaire. On voit pas l'heure passer. Là. C'est vraiment un film à voir cet été.
1: L'Odyssée, donc. Autre film à surveiller, ben ça nous va nous faire sourire, même rire. C'est un film québécois, 125 rue des Malaises.
0: Oui, ça va nous faire sourire parce que le réalisateur est Louis Bélanger. Puis lui, il croit que l'humour, là, c'est une façon de composer d'une façon directe avec des événements qui sont un petit peu durs de la vie. Mais avec l'humour, ça passe mieux. Évidemment, c'est avec les plus grands comédiens québécois, là, Rémi Girard, Geneviève Smith, Claude Legault, Guylaine Tremblay, Pierre-Luc Fong, c'est vraiment des grands comédiens. C'est une comédie humaine qui est tendre. C'est pertinent aussi. Un peu sur le poids des secrets. Il y a des secrets de famille qui vont se dévoiler. L'amour un petit peu maladroit. Puis le droit de choisir parce que il s'agit de l'histoire de Laurent. Il est pas déprimé. Il est pas malade. Toutefois, lui, il estime qu'il a bien vécu. Puis il veut pas devenir un fardeau de famille. Donc, il décide que c'est la décision irrévocable. Il veut mettre fin à ses jours. Il demande le droit de mourir. Mais là, avant de partir, il veut régler ses affaires avec sa famille. Il invite sa fille, qui est jouée par Geneviève Smith.
1: Et là, c'est là que ça se corse, là.
0: ça se corse. Puis ensuite, il y a un inconnu qui frappe à la porte. Ben là, c'est un fils que lui n'a pas connu, puis elle non plus. Il y a le voisin qui est joué par Claude Legault, puis lui, c'était 22 ans qu'ils sont amis. Ben non, il prend pas ça, lui, là. Parce que là, ça vire en chaos. Puis ça se passe dans une seule journée, c'est comme un huis clos. Donc, avec les acteurs, ça, c'est un film que les gens vont adorer, je suis pas mal sûr. Puis, ça pose des questions aussi, c'est le choix de notre vie.
1: L'aide médicale à mourir, effectivement, ça amène des réflexions. 125...
0: Ben, l'aide médicale à mourir quand t'es pas malade, là, c'est
1: une
0: autre question.
1: Ben, c'est vrai. C'est complètement, c'est vrai.
0: Ah, oui.
1: Alors, c'est 125 rue des Malaises et un autre film pour toute la famille, Moana.
0: Mais ça passe toujours bien pour les jeunes. Les jeunes aiment voir ce film-là. Surtout que ça met en valeur la culture polynésienne, les paysages hawaïens, c'est de toute beauté. Vraiment, c'est une belle histoire avec le fameux acteur, les gros morceaux, là.
1: Dwayne The Rock Johnson.
0: Oui, ben, on ne le reconnaît pas dans ce film-là.
1: C'est vrai, il est transformé un peu.
0: Oui, belle comédie.
1: Alors, si les gens veulent d'autres détails concernant l'horaire de diffusion, entre autres, vous pouvez vous rendre sur le site cinémaducentre.ca ou encore composer le 726-FILM, 726-3456. Merci, Louise.
0: Ben merci. À la prochaine. Au revoir. Bonne fin de semaine.
1: C'est vendredi, ça vous tente d'aller dîner dans un bon restaurant? On a de bonnes suggestions, comme à l'habitude. 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
3: Bon vendredi. Au microphone, Yannick Holmes. Voici vos informations. Gaston Doiron, un résident de Rivière-du-Portage, pédalera de Miscou jusqu'à son domicile demain matin afin de ramasser des fonds pour l'Arbre de l'espoir de la Fondation Chute du Mont qui soutient les patients atteints de cancer et leurs familles. Il s'agira de la 4e édition de son cyclothon, mais d'une 16e année en tant que bénévole pour l'organisme à but non lucratif. Monsieur Doiron sera accompagné d'un groupe de personnes dévouées qui pédalera pour près de $85 du kilomètre. Rejoint via le téléphone, voici ses commentaires.
4: On arrête à l'église de la Mecque. S'il y en a qui veulent nous donner des dons, que ce soit 2 piastres, 5 piastres, 10 piastres, pas d'importance. L'important, c'est que vous fassiez le geste. Par la suite, on décolle, on s'en va au Chevalier de Colomb de Chipagan. On va à Inkerman chez Gilles Vasse Auto Sales. Par la suite, on s'en va pour Tracadie. Cette année, c'est différent un petit peu parce qu'on n'a pas le temps. Ça fait, ça va nous allonger un petit peu, mais c'est pas plus grave que ça. Et par la suite, on va rentrer pour Tracadie, puis on va être à l'église de Tracadie-Shiloh. Et par la suite, on s'en va pour chez nous à Rivière-du-Portage. L'année passée, je pense qu'on était 60, 75 personnes qui nous attendaient ici à la maison. On le fait pas pour ça, là. Ça fait du bien pareil.
3: L'édition 2026 de la grande campagne de l'Arbre de l'espoir se déroulera à l'automne. Après avoir dépassé les $500,000 depuis ses débuts, M. Doiron conserve cette ambition de poursuivre le travail déjà bien entamé.
4: Moi, personnellement, là, j'ai 75 ans, puis je sais qu'il y en a une qui pédale avec les autres, puis elle a passé 80. Ça fait qu'on n'est pas des petits jeunes coqs, là, tu sais, mais regarde, on a tellement de plaisir. L'année passée, là, avec toutes les années que j'ai cumulées, là, j'ai remis à la Fondation, grâce à la générosité des gens, 601 455 $. Donc, rendu là, je suis pas que je me rende à 750 000.
3: L'été bat son plein et plusieurs festivals sont en cours dans le nord-est du Nouveau-Brunswick. Dans la région de chaleur, le festival Les Journées Hospitalité de Bathurst a pris son envol le 14 juillet dernier et se terminera ce dimanche. À Belle Bay, le Blues Labé prendra le relais la semaine prochaine dans le cadre de sa 11e édition, présentée du 23 au 26 juillet. Dans la péninsule acadienne, à Chipagan, le Festival des pêches et de l'aquaculture du Nouveau-Brunswick fermera ses portes ce dimanche. L'île de la Mecque vibrera la semaine prochaine avec le Festival provincial de la Tourbe du 19 au 26 juillet. À Tracadie, le Festival d'été, anciennement connu sous le nom de l'Aquafête, sera présenté du 24 juillet au 2 août, alors que les Acadiens seront réunis à Caraquet du 2 au 15 août dans le cadre du Festival acadien. L'organisation des mesures d'urgence du Nouveau-Brunswick surveille un feu de forêt non maîtrisé dans le sud-ouest de la province. Le feu de 10 hectares, détecté mercredi soir, est situé près de la communauté de Brockway et du lac Oromocto entre Saint-Stephen et Fredericton. Il est contenu à 50% selon sa plus récente mise à jour. Le risque pour le public demeure faible, mais l'organisation des mesures d'urgence du Nouveau-Brunswick demande aux personnes qui n'ont pas de chalet ou de camp dans la région d'éviter le secteur afin de permettre aux équipes de faire leur travail. Et à l'international, lors d'une allocution télévisée tenue hier soir, Donald Trump a une fois plus semé le doute sur les résultats des élections passées, ravivant un sujet qu'il utilise depuis longtemps pour formuler des affirmations non prouvées et nier sa défaite à l'élection de 2020. Après avoir annoncé la publication de documents à ce sujet, le président Trump a indiqué qu'il demande dès aujourd'hui à ce que des actions concrètes soient mises en œuvre afin de trouver les responsables et d'agir en conséquence.
5: Today I'm asking the office of the Director of National Intelligence, the Department of Justice, the FBI and the CIA to investigate how and why such crucial information was hidden, to fire those involved in the cover-up and to file criminal charges if appropriate against these people.
3: Et voilà, c'est ce qui complète votre bulletin d'information.
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6: Dans la Ligue de baseball intermédiaire de la vallée de la Miramichi, les Aigles du Tracadie ont remporté une victoire de 5 à 3 hier soir au parc Raoul Lozier de Tracadie, alors qu'ils recevaient les Tigers de Chatham Head. Les Aigles ont donc poursuivi leur meilleure séquence de la saison, remportant leur troisième match lors des quatre dernières parties. Ils ont maintenant une fiche de 4 victoires et 10 revers depuis le début de la campagne. La prochaine partie des Aigles aura lieu mardi soir prochain à Dalhousie, alors que leur duel avec les Dodgers débutera à compter de 20 heures. Au soccer senior, la saison régulière de la Ligue de soccer senior de la Côte-Nord se conclura en fin de semaine, alors que l'équipe service financier Tracy Grant Chaleur affrontera le Morden Pumps and Metal Chaleur à Petit Rocher dimanche à 18 heures. Plus tôt dans la journée, à 14 heures, le FC Peninsule se rendra à Edmundston pour affronter le FC Edmundston. Au hockey junior A, les Tigres de Carmelton présenteront leur 10e classique de golf annuel. Cette levée de fonds aura lieu le vendredi 18 septembre au Restigouche Golf and Country Club. L'inscription est de 750 $ par équipe de 6 joueurs. Il y aura 50 voiturettes de golf disponibles à 75 $ chacune pour le premier arrivé, premier servi. Pour réserver votre équipe, communiquez avec Charles Leblanc au charles.leblanc11@hotmail.com ou Nancy Poirier au nancy.poirier@lonsburys.com. Vous pouvez également appeler au 506-686-0148. Au pickleball, il y aura un tournoi à Saint-Isidore en fin de semaine. Il y aura de l'action dans de multiples catégories et multiples groupes d'âge aujourd'hui, demain et dimanche prochain. Également au pickleball, il y aura le championnat provincial la fin de semaine du 24 juillet à Moncton. La cérémonie d'ouverture et la remise des prix annuels 2025 aura lieu au Colisée de Moncton à compter de 19h le vendredi 24 juillet. Au baseball mineur, c'est en fin de semaine que l'association de baseball mineur Belle Bay sera l'hôtesse de 3 tournois. Les catégories qui seront en compétition sont le M11, le M13A et le M13AA. Les équipes des quatre coins de la province seront présentes à Petit Rocher pour se disputer le championnat dans ces 3 niveaux. L'action se déroulera jusqu'en fin d'après-midi, dimanche prochain. Au golf, c'est la fin de semaine prochaine qu'aura lieu le tournoi levé de fond du Moose du Nord et du Lightning Chaleur au club de golf Gavin Bray de Bathurst. Il aura lieu le vendredi 24 juillet à compter de 13 heures. Et au ping-pong, Danny Mallet, du club de ping-pong Chaleur, sera au championnat canadien à compter d'aujourd'hui à Winnipeg, au Manitoba. Le tournoi se déroulera jusqu'au 22 juillet prochain. Danny Mallet est inscrit dans 2 catégories, soit le simple ouvert ainsi que la catégorie vétéran 40 ans et plus. La compétition s'annonce particulièrement relevée dans le simple ouvert, où il affrontera des joueurs de très haut niveau provenant de partout au pays. En guise de comparaison, le meilleur pongiste canadien affiche une cote d'environ 4100 points, tandis qu'il possède une cote de 890 points. Malgré cet écart, Danny Mallet relève le défi avec détermination. Dans la catégorie vétéran 40 ans et plus, il est bien positionné pour progresser dans le tournoi. C'était le sport régional.
2: Alternance de soleil et de nuages avec 30 % de probabilité d'averse cet après-midi. Des vents du nord-ouest de 20 à 40 km à l'heure en rafale, maximum 20 degrés. Ce soir et la nuit prochaine, dégagé, minimum 14. Et demain samedi, ensoleillé avec quelques passages nuageux, maximum 25 degrés, humidex 27.
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1: Dernière de la semaine, en ce vendredi 17 juillet. On en a plein des hits d'été à vous proposer, comme à l'habitude. 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On a pour vous, ce midi, Bob Sinclair, Beyoncé, les Cowboys fringants. Il y aura aussi Ariane Moffat, Jennifer Page, Heart, Sheryl Crow, Teddy Swims. Mais on débute le tout avec la formation Inner Circle avec Sweat. Salutations spéciales aux nombreux touristes qui ont choisi le Nouveau-Brunswick pour leurs vacances d'été.

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Sandra Landry qui vous accompagne jusqu'à 13h. Il est midi 36. Encore d'autres belles chansons. Jennifer Page, mais auparavant, Ariane Moffatt. Voici Debout.

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0: 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Ici Sandra Landry, c'est un plaisir d'être avec vous encore une fois ce midi. Passez un bel après-midi à 15h le 3 à 7 avec Fred Parent. Bonne fin de semaine et je vous retrouve lundi à 10h dans les avant-midi de la Superstation.

0: Alternance de soleil et de nuages avec 30 % de probabilité d'averse cet après-midi. Des vents du nord-ouest de 20 à 40 km à l'heure en rafale, maximum 20 degrés. Ce soir et la nuit prochaine, dégagé, minimum 14. Et demain samedi, ensoleillé avec quelques passages nuageux, maximum 25 degrés, humidex 27.
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4: Génération. Bon week-end et bienvenue pour les flashbacks des étés à l'époque des Walkman à cassette, les 80, Corey Hart, Brian Adams, The Police, Vinyl, Hit Millionnaire, Breakfast in America 79, Take the Long Way Home. Une bonne idée de vacances, ça. Prendre le chemin le plus long pour faire durer le plaisir du voyage. Et les Beatles, juillet août 69, pas de vacances. Du gros studio d'ailleurs, George Harrison dans une bonne passe. Création et enregistrement de Something et Here Comes the Sun.
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0: L'été n'a pas dérangé, je suis en vacances. Vous dérangez jamais. Bienvenue à Génération pour Take the Long Way Home. Ça ouvrait le côté B de Breakfast in America, Supertramp. Dernière chanson écrite par Roger Hodgson pour cet album. Il y a deux sens à ça. Take the Long Way Home, prendre son temps, faire des détours pour rentrer chez vous. Pas nécessairement le goût de retrouver l'autre personne qui te considère comme un meuble, mais aussi un sens plus profond, retrouver le foyer à l'intérieur de soi-même et dans son cœur. C'est spirituel. Take the Long Way Home. 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
1: Alternance de soleil et de nuages avec 30 % de probabilité d'averse cet après-midi. Des vents du nord-ouest de 20 à 40 km à l'heure en rafale, maximum 20 degrés. Ce soir et la nuit prochaine, dégagé, minimum 14. Et demain samedi, ensoleillé avec quelques passages nuageux, maximum 25 degrés, humidex 27.
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2: Deux jeunes chanteurs canadiens courtisaient le public du monde entier. Corey Hart, Boy in the Box, son deuxième album, Never Surrender, et sur Reckless, au même moment, Bryan Adams. Premier album canadien à devenir millionnaire, 1 million de copies vendues. Et ce duo avec Tina Turner, It's Only Love.
1: It's Million.

vendu 88-89, testament musical de Jerry Boulet, décédé le 18 juillet d'ailleurs, 90. Le titre de cet album, Rendez-vous doux, conclusion de génération aujourd'hui, Bob Péloquin ici. Bon week-end, bonnes vacances.

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4: Alternance de soleil et de nuages avec 30 % de probabilité d'averse cet après-midi. Des vents du nord-ouest de 20 à 40 km à l'heure en rafale, maximum 20 degrés. Ce soir et la nuit prochaine, dégagé, minimum 14. Et demain samedi, ensoleillé avec quelques passages nuageux, maximum 25 degrés, humidex 27.
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1: Bon vendredi. Au microphone, Yannick Holmes. Voici vos informations. Gaston Doiron, un résident de Rivière-du-Portage, pédalera de Miscou jusqu'à son domicile demain matin afin de ramasser des fonds pour l'Arbre de l'espoir de la Fondation Chute du Mont qui soutient les patients atteints de cancer et leurs familles. Il s'agira de la 4e édition de son cyclothon, mais d'une 16e année en tant que bénévole pour l'organisme à but non lucratif. Monsieur Doiron sera accompagné d'un groupe de personnes dévouées qui pédalera pour près de 85$ du kilomètre. Rejoint via le téléphone, voici ses commentaires.
2: On arrête à l'église de la Mecque. S'il y en a qui veulent nous donner des dons, que ce soit 2$, 5$, 10$, pas d'importance. L'important, c'est que vous fassiez le geste. Par la suite, on décolle, on s'en va au Chevalier de Colomb de Chipagan. On va à Inkerman chez Gilles Vasse Auto Sales. Par la suite, on s'en va pour Tracadie. Cette année, c'est différent un petit peu parce qu'on n'a pas le temps. Ça va nous allonger un petit peu, mais c'est pas plus grave que ça. Et par la suite, on va rentrer pour Tracadie, puis on va être à l'église de Tracadie-Shiloh. Et par la suite, on s'en va pour chez nous à Rivière-du-Portage. L'année passée, je pense qu'on était 60, 75 personnes qui nous attendaient ici à la maison. On le fait pas pour ça, là. Ça fait du bien pareil.
1: L'édition 2026 de la grande campagne de l'Arbre de l'espoir se déroulera à l'automne. Après avoir dépassé les 500 000 $ depuis ses débuts, M. Doiron conserve cette ambition de poursuivre le travail déjà bien entamé.
2: Moi, personnellement, là, j'ai 75 ans, puis je sais qu'il y en a une qui pédale avec les autres, puis elle a passé 80. Ça fait qu'on n'est pas des petits jeunes coqs, là, tu sais, mais regarde, on a tellement de plaisir. L'année passée, là, avec toutes les années que j'ai cumulées, là, j'ai remis à la Fondation, grâce à la générosité des gens, 601 455 $. Donc, rendu là, je suis pas que je me rende à 750 000.
1: L'été bat son plein et plusieurs festivals sont en cours dans le nord-est du Nouveau-Brunswick. Dans la région de chaleur, le festival Les Journées Hospitalité de Bathurst a pris son envol le 14 juillet dernier et se terminera ce dimanche. À Belle Bay, le Blues Labé prendra le relais la semaine prochaine dans le cadre de sa 11e édition, présentée du 23 au 26 juillet. Dans la péninsule acadienne, à Chipagan, le Festival des pêches et de l'aquaculture du Nouveau-Brunswick fermera ses portes ce dimanche. L'île de la Mecque vibrera la semaine prochaine avec le Festival provincial de la Tourbe du 19 au 26 juillet. À Tracadie, le Festival d'été, anciennement connu sous le nom de l'Aquafête, sera présenté du 24 juillet au 2 août, alors que les Acadiens seront réunis à Caraquet du 2 au 15 août dans le cadre du Festival acadien. L'Organisation des mesures d'urgence du Nouveau-Brunswick surveille un feu de forêt non maîtrisé dans le sud-ouest de la province. Le feu de 10 hectares, détecté mercredi soir, est situé près de la communauté de Brockway et du lac Oromocto entre Saint-Stephen et Fredericton. Il est contenu à 50% selon sa plus récente mise à jour. Le risque pour le public demeure faible, mais l'Organisation des mesures d'urgence du Nouveau-Brunswick demande aux personnes qui n'ont pas de chalet ou de camp dans la région d'éviter le secteur afin de permettre aux équipes de faire leur travail. Et à l'international, lors d'une allocution télévisée tenue hier soir, Donald Trump a une fois plus semé le doute sur les résultats des élections passées, ravivant un sujet qu'il utilise depuis longtemps pour formuler des affirmations non prouvées et nier sa défaite à l'élection de 2020. Après avoir annoncé la publication de documents à ce sujet, le président Trump a indiqué qu'il demande dès aujourd'hui à ce que des actions concrètes soient mises en œuvre afin de trouver les responsables et d'agir en conséquence.
3: Today I'm asking the office of the Director of National Intelligence, the Department of Justice, the FBI and the CIA to investigate how and why such crucial information was hidden, to fire those involved in the cover-up and to file criminal charges if appropriate against these people.
1: Et voilà, c'est ce qui complète votre bulletin d'information.
4: Dégagement prévu en fin de journée avec des vents du nord-ouest à 20 km/h. Rafale à 40, ça devient d'ouest à 20. Ce soir, minimum de 14. Demain samedi, du soleil. Ça devient alternant soleil-nuage le matin avec des vents du sud-ouest à 20 km/h. Un maximum de 25 et un humidex de 27. Et à plus long terme pour dimanche, des averses avec un maximum de 20 degrés.
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4: L'indice des feux, partout dans le nord ainsi que l'est de la province, on est au rouge, donc le brûlage est interdit, à l'exception dans le sud-ouest, où le brûlage est limité entre 20 heures le soir et 8 heures le matin. D'ailleurs, il y a toujours un incendie qui est contenu et qui est patrouillé. Donc, selon les dernières informations, le gouvernement du Nouveau-Brunswick annonçait que l'incendie de forêt qui a fait rage jeudi dans le sud-ouest de la province, est maintenant contenu. Selon la définition de la province, ça veut dire que le feu toujours actif a été encerclé pour empêcher sa progression presque complètement. L'incendie a brûlé 13 hectares près de la communauté de Brockway et du lac Oromocto, soit entre Saint-Stéphane et Fredericton. Donc voilà pour ces récentes informations. Et pour avoir plus d'informations, vous pouvez aller directement sur le site internet gnb.ca dans la section Indice des feux. Et vous pouvez aussi téléphoner à la ligne d'information de brûlage au 1-866-458-8080. Le 1-866-458-8080.
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1: Une autre fin de semaine qui se prépare, qui s'amène dans quelques heures. C'est Fred Parent qui vous retrouve pour la dernière édition de la semaine de ce 3 à 7 sur les ondes de la Superstation. Merci d'être là comme à chaque jour. Et en tout cas, j'espère que la semaine s'est bien passée pour vous. Profitez-en fin de semaine. C'est sûr que là, il va peut-être avoir un petit peu plus d'affluence sur les routes du côté... du Québec, là, il y a les vacances de la construction qui s'amorcent en fin de semaine. Donc, sûrement le plus d'affluence là, en provenance du Québec là, pour les prochaines semaines. Ce n'est pas les activités qui manquent, évidemment, sur le territoire au cours des prochains jours, prochaines semaines. On va vous parler de ça ici. Si vous voulez être au courant de tout ce qui se passe dans la région, l'endroit, la radio à écouter, bien sûr, c'est la Superstation 92.9-94.1. Et on relaie également régulièrement de l'information là, sur notre page Facebook. Et on vous invite, en passant, à vous abonner et à liker si ce n'est déjà fait. 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
1: Alors, l'une des figures les plus emblématiques de l'histoire de la musique, Elvis Presley. Donc, avec ces quatre extraits-là, on vous souhaite bonne chance pour la suite. Tous les détails au ckle.fm. Nous, ben, on a la musique de Sale Barbe dans quelques instants avec leur nouveauté « I ». On a aussi Matt Carrière avec « Summer Night ». Benson Boone également un petit peu plus tard avec « Mr. Electric Blue ».

0: Benson Boone et Mr. Electric Blue, 15h21. On vous parlait d'activités hein, qui ont lieu dans la région ces jours-ci avec les journées d'hospitalité de Bathurst. Il y a le show and shine, ventre-trottoir et musique en fin de semaine, demain samedi le 18 juillet. Alors, on dit que cette édition s'annonce particulièrement dynamique et va attirer un fort achalandage là, au centre-ville. Quelques moments importants, il y a François Foulem, photographe et vidéaste qui sera sur place samedi pour filmer l'événement et produire une vidéo promotionnelle. Il y aura une programmation musicale, évidemment. 6 groupes et artistes musicaux en prestation chez Black Pug Records. On a aussi, bon, il y a un DJ aussi qui sera sur place. Plus de 2 000 $ en prix, plus de 150 véhicules antiques et spéciales dans la rue, ça c'est à ne pas manquer. Il y aura un magicien également, de la danse en ligne, barbecue, levée de fonds au profit de la Fondation Rêve d'enfants, grande vente trottoir des commerçants du centre-ville. Donc c'est vraiment un incontournable en fin de semaine, demain samedi le 18 juillet du côté du centre-ville de Bathurst. Donc, on vous revient aussi avec d'autres événements de la programmation au niveau des journées hospitalité. Et nous, on continue du côté musical. Au retour de la pause avec le Gaspésien Johnny Arsenault et sa chanson « Fou ».
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0: Dégagement prévu en fin de journée avec des vents du nord-ouest à 20 km/h. Rafale à 40, ça devient d'ouest à 20. Ce soir, minimum de 14. Demain samedi, du soleil. Ça devient alternant soleil-nuage le matin avec des vents du sud-ouest à 20 km/h. Un maximum de 25 et un humidex de 27. Et à plus long terme pour dimanche, des averses avec un maximum de 20 degrés.
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2: Dans la Ligue de baseball intermédiaire de la vallée de la Miramichi, les Aigles de Tracadie ont remporté une victoire de 5 à 3 hier soir au parc Raoul-Lozier de Tracadie, alors qu'ils recevaient les Tigers de Chatham Head. Au soccer senior, la saison régulière de la Ligue de soccer senior de la Côte-Nord se conclura en fin de semaine, alors que l'équipe service financier Tracy Grant Chaleur affrontera le Morden Pumps and Metal Chaleur à Petit Rocher dimanche à 18h. Plus tôt dans la journée, à 14h, le FC Péninsule se rendra à Edmundston pour affronter le FC Edmundston. Au baseball mineur, c'est en fin de semaine que l'association de baseball mineur Belle Bay sera l'hôtesse de trois tournois. Les catégories qui seront en compétition sont le M11, le M13A et le M13AA. Les équipes des quatre coins de la province seront à Petit Rocher pour se disputer le championnat dans ces trois niveaux. L'action se déroulera jusqu'en fin d'après-midi dimanche. Et finalement, au ping-pong, Denis Mallet du club de ping-pong Chaleur sera au championnat canadien à compter d'aujourd'hui à Winnipeg au Manitoba. Le tournoi se déroulera jusqu'au 22 juillet prochain. Alain Degrasse pour la Superstation.
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C'était la voix de Éric Charland avec Je sais pas, 15h37 minutes. D'autres éléments de la programmation au niveau des journées hospitalité de Bathurst. Donc, aujourd'hui, vendredi le 17 juillet, c'est ce soir qui est la soirée country avec The Mainlanders, The Washboard Union et de Martin Boys. C'est au parc Vicker. Il y a aussi demain, samedi, le 18 juillet, The Truth, Slow Music et Signal Hill. Donc, les billets, évidemment, sont en ligne directement sur ticketaccess.net ou en personne à la billetterie du Centre régional Casey Irving de Bathurst. 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Alors c'est $40 pour un bracelet pour la journée. Alors voilà pour ces quelques informations. 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On est de retour du côté musical avec NF. Voici Fair. Hello,

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1: C'est un expert des chansons romantiques, hein, Amir et la chanson à l'imparfaite. 15h54 minutes. Direction les nouvelles dans quelques instants. On a présentement 18 degrés sur la région chaleur et c'est 20 degrés du côté de la péninsule acadienne. Je vous fais un petit rappel pour notre concours « Pourrais-tu les mettre en ordre? » Et aujourd'hui, ce sont quatre grands classiques du King Elvis Presley. Quatre chansons qu'il vous suffit de mettre dans le bon ordre chronologique avec la bonne année de sortie. On a trois choix de réponses qui sont proposés sur notre site web. Alors, à vous de trouver laquelle, simplement en inscrivant le bon chiffre, soit le choix de réponse 1, 2 ou 3. Alors, je vous souhaite bonne chance. Vous avez jusqu'à 17h30 pour nous soumettre votre réponse.

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1: Bonne fin d'après-midi. Au microphone, Yannick Holmes. Voici vos informations. Gaston Doiron, un résident de Rivière-du-Portage, pédalera de Miscou jusqu'à son domicile demain matin afin de ramasser des fonds pour l'Arbre de l'espoir de la Fondation Chute du Mont. Il s'agira de la 4e édition de son cyclothon, mais d'une 16e année en tant que bénévole pour l'organisme à but non lucratif. Rejoint via le téléphone, voici ses commentaires.
2: Moi, personnellement, là, j'ai 75 ans, puis je sais qu'il y en a une qui pédale avec nous autres, puis elle a passé 80. Ça fait qu'on n'est pas des petits jeunes coqs, là, tu sais, mais regarde, on a tellement de plaisir.
1: Il était bas son plan et plusieurs festivals sont en cours dans le nord-est du Nouveau-Brunswick. Dans la région de chaleur, le festival Les Journées Hospitalité de Bathurst a pris son envol le 14 juillet dernier et se terminera ce dimanche. L'île de la Mecque vibrera la semaine prochaine avec le Festival provincial de la Tourbe, présenté du 19 au 26 juillet. Prochain bulletin complet à 17h.
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4: Dégagement prévu en fin de journée avec des vents du nord-ouest à 20 km/h. Rafale à 40, ça devient d'ouest à 20. Ce soir, minimum de 14. Demain samedi, du soleil, ça devient alternant soleil-nuage le matin avec des vents du sud-ouest à 20 km/h. Un maximum de 25 et un humidex de 27. Et à plus long terme pour dimanche, des averses avec un maximum de 20 degrés.
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1: La fumée n'a pas de frontières et le service européen Copernicus a publié un communiqué vendredi dans lequel il indique suivre de près les émissions des feux de forêt canadiens ainsi que leurs impacts sur l'atmosphère et la qualité de l'air en Amérique du Nord et potentiellement sur l'Europe. Donc, les vastes panaches de fumée provoquées par les feux de forêt au Canada détériorent la qualité de l'air dans de vastes régions de l'Amérique du Nord. Un communiqué de l'agence Copernicus souligne que la fumée transfrontalière entraîne déjà des alertes à la très mauvaise qualité de l'air dans des villes comme New York et Philadelphie, ainsi qu'au New Jersey, qui accueillera la finale de la Coupe du monde de la FIFA ce dimanche. Et en raison des feux de forêt, des feux canadiens, Chicago, Détroit, Washington et New York occupaient d'ailleurs les quatre premières places du palmarès des villes du monde ayant la pire qualité de l'air vendredi matin, selon les données du site de surveillance IQAir. Et il n'y a pas qu'en Amérique du Nord où la qualité de l'air risque de se dégrader en raison des feux de forêt au Canada. Donc, les prévisions indiquent que la fumée continue de se déplacer vers l'est à travers l'Atlantique Nord, potentiellement en direction de l'Europe, ce qui met en évidence l'ampleur de la pollution liée aux feux de forêt et à la capacité de celle-ci à parcourir des milliers de kilomètres au-delà des frontières, affectant la qualité de l'air là, bien loin des foyers d'incendie. C'est ce qu'a indiqué Mark Parrington, qui est scientifique senior au service de surveillance de l'atmosphère de Copernicus. Donc, comme je vous dis, lorsqu'il y a ce genre d'événement-là, les frontières, là, il n'y en a plus. Donc, ça peut parcourir de très, très grandes distances. Et les scientifiques, dont le groupe d'experts intergouvernemental sur l'évolution du climat, affirment depuis plusieurs décennies que les changements climatiques augmenteront la fréquence de ces incendies, l'intensité, la gravité de celles-ci dans de nombreuses régions du monde. Et cette tendance là, va s'accentuer avec le réchauffement futur. La science nous apprend également que les changements climatiques sont causés principalement par la combustion d'énergie fossile. Donc, en gros, c'est ce qui ressort de cet article de la presse canadienne. Bien branché dans votre show du retour à la maison de ce vendredi 17 juillet en compagnie de Fred Parent.

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Scène internationale, évidemment, ce qui a retenu l'attention dans l'actualité là depuis hier soir, là, c'est ce discours à la nation du président américain Donald Trump. Quoique, il y avait rien de consistant, c'était encore des choses qu'on se doutait, hein, qu'il allait encore taper sur le clou, hein, il en démarre pas. Il a accusé la Chine d'avoir mené une vaste opération d'ingérence lors de l'élection présidentielle de 2020. Il affirme que Pékin aurait obtenu illégalement les données de quelque 220 millions d'électeurs américains et soutient que des documents récemment déclassifiés démontrent d'importantes failles dans les infrastructures électorales du pays. Toutefois, il n'a présenté aucune preuve établissant que la Chine aurait modifié les résultats d'une élection ou manipulé le processus de vote. Donc, on a l'impression que... Il veut de l'attention, il veut détourner l'attention d'ailleurs, hein, présentement. Hein. C'est une tactique bien connue. Là, ben, il y a plusieurs médias américains, dont le New York Times, qui estiment d'ailleurs que les documents rendus publics ne corroborent pas les affirmations du président et même que dans certains cas, les contredisent. Alors, la Chine a rejeté évidemment ces accusations, tandis que des responsables électoraux et des experts en cybersécurité rappellent que les enquêtes menées après le scrutin de 2020 n'ont trouvé aucune preuve de fraude massive ou d'ingérence ayant modifié les résultats. Des évaluations des agences américaines de renseignement concluaient également qu'aucun acteur étranger n'avait compromis les systèmes électoraux. Et au cours de son allocution, Donald Trump a aussi réclamé l'adoption d'une réforme électorale visant à resserrer les conditions d'inscription des électeurs. Les démocrates l'accusent pour leur part de remettre en question une fois de plus l'intégrité de l'élection de 2020 sans présenter de nouvelles preuves. Et ben, peut-être qu'il sent le faire aussi, hein, sachant que, bon, peut-être que les prochains résultats ne seront peut-être pas en sa faveur, ben de semer le doute, à savoir sur l'intégrité du processus, ben ça peut faire dire à ses partisans qui sont vraiment très très collés sur lui là, de dire ben gars, vous voyez là, hein, c'est encore une fois c'est de la fraude, c'est de la manipulation des résultats. Bref, on ne s'en sort pas, hein. C'est toujours la même histoire. Donc c'est en gros c'est ce qui est ressorti du discours à la nation du président américain Donald Trump.

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1: Dégagement prévu en fin de journée avec des vents du nord-ouest à 20 km/h, rafale à 40, ça devient d'ouest à 20, ce soir minimum de 14. Demain samedi, du soleil, ça devient alternant soleil-nuage le matin avec des vents du sud-ouest à 20 km/h, un maximum de 25 et un humidex de 27. Et à plus long terme pour dimanche, des averses avec un maximum de 20 degrés.
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1: Quelques nouvelles de la planète sport. On commence tout d'abord au golf. Lucas Herbert et Sam Burns ont tous deux égalé le record pour le meilleur score à un tournoi majeur de golf masculin en signant des cartes de 62, 8 coups sous la normale, aujourd'hui à l'Omnium de golf britannique. Herbert aurait détenu l'exclusivité de ce record, n'eût été d'un coup roulé d'environ 5 pieds qu'il a raté, ce qui aurait permis à l'Australien d'inscrire la normale sur le dernier trou du Royal Birkdale. Deux groupes plus tard, Burns a couronné une spectaculaire fin de parcours marquée par trois oiselets consécutifs lorsque l'Américain a expédié sa balle dans le trou du 18e verre depuis une fosse de sable. La marque de 62 avait été établie pour la première fois, c'est-à-dire par Brendan Grace, également au Royal Birkdale en 2017, puis égalée à quatre reprises lors de deux autres tournois majeurs. Au soccer maintenant, il ne reste plus que deux matchs avant la conclusion de la Coupe du monde de soccer. Le premier de ces deux rendez-vous aura lieu demain après-midi au Hard Rock Stadium à Miami, où la France et l'Angleterre vont lutter pour la troisième place. Dimanche, à East Rutherford, dans le New Jersey, l'Argentine va tenter de compléter la défense de son titre acquis en 2022 face à l'Espagne, championne en titre du championnat d'Europe. Toujours au soccer maintenant, le CF Montréal a été insistant, mais il a dû se contenter d'un verdict nul de 0-0 face au Toronto FC au stade de Saputo hier. Ce ne sont pas les tentatives qui ont manqué pour le bleu-blanc-noir alors qu'il a décroché 15 tirs au but. Seulement 3 ont nécessité une intervention du gardien Luca Gavron. Par contre, en MLS, les joueurs de Philippe Ulafroy n'ont pas gagné à leurs 4 dernières sorties, mais ils ont perdu une seule fois durant la séquence 0-1-3. Au baseball, après une inactivité de 2 jours à la suite du match des Étoiles, les 30 formations du baseball majeur reprennent le collier aujourd'hui. Au Rogers Center à Toronto, les Blue Jays amorcent une séquence de 7 matchs devant leurs partisans en accueillant les White Sox de Chicago pour une série de 3 rencontres. Voilà, c'était les principales nouvelles dans le monde du sport.
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6: Dans le monde du cinéma, on apprend que l'actrice irlandaise Brenda Fricker, celle qui a joué la fameuse dame au pigeon dans le film Maman, j'ai raté l'avion, est décédée. Elle avait 81 ans. Donc, sa mort a été confirmée aujourd'hui là, par son agent. Oscarisée pour son rôle de soutien dans le film My Left Foot, l'histoire de Christy Brown, Brenda Fricker avait commencé sa carrière en 1964 dans le film Of Human Bondage. Et au-delà de son Oscar qui lui a valu une reconnaissance de l'industrie cinématographique, c'est son personnage de la dame au pigeon, ironiquement, dont on se souvient le plus. Recouverte de pigeons sur ses épaules, la femme donnait la réplique au jeune Kevin, campé par Macaulay Culkin, dans la suite du film à succès « Maman, j'ai raté l'avion ». Donc, tout le monde se rappelle de cette très populaire scène. Alors, Brenda Fricker, qui a aussi eu d'autres rôles. Elle a brillé sur les planches également. Elle est décédée à l'âge de 81 ans. C'est ce qu'on apprenait aujourd'hui.

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6: Dans le monde techno, maintenant, il y a Meta Platform, l'entreprise à qui l'on doit Facebook, Instagram, WhatsApp et Messenger, qui dit avoir lancé de nouveaux outils destinés à alerter les parents et les premiers répondants canadiens lorsque des jeunes présentent un risque de suicide ou d'automutilation, mais au moins une experte estime que ces outils ne sont pas infaillibles. Alors, ces nouvelles mesures permettent d'alerter les parents par les outils de contrôle parental d'Instagram si leur adolescent là, aborde le sujet du suicide ou de l'automutilation avec l'agent conversationnel Meta AI. Le géant technologique met également en place un système permettant de contacter les services d'urgence lorsque les conversations entre adultes et adolescents avec Meta AI laissent croire que ces derniers là, pourraient être en danger de se donner la mort. Donc, Shona Pomeranz, qui est professeur spécialisé dans les études sur l'enfance et la jeunesse à l'Université Brock en Ontario, estime que ces mesures constituent un pas dans la bonne direction parce qu'on a recensé plusieurs cas de jeunes utilisant les réseaux sociaux pour parler d'automutilation. Elle ajoute toutefois que les jeunes sont quand même débrouillards et elle soupçonne qu'ils trouveront le moyen de contourner ces mesures en utilisant un langage codé en ligne. Alors, les nouvelles fonctionnalités de Meta interviennent alors que le gouvernement fédéral s'apprête à adopter une nouvelle législation visant à établir des exigences de sécurité pour les réseaux sociaux et les services d'agents conversationnels basés sur l'intelligence artificielle. Donc, en tout cas, ça semble être un pas dans la bonne direction. C'est sûr que c'est pas parfait, mais évidemment, on ne peut pas demeurer les bras croisés lorsqu'il s'agit de sujets comme ça par rapport à nos jeunes, à nos ados qui se confient de plus en plus à des agents conversationnels. Maintenant, reste à ça. Bon, on part pas sur le débat à savoir si tu bon, si tu pas bon, mais c'est un phénomène qui est là. On doit vivre avec, donc on doit quand même s'assurer que toutes les mesures sont prises là, pour assurer la sécurité de nos jeunes.

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1: Bon vendredi, au microphone, Yannick Holmes, voici vos informations. Gaston Doiron, un résident de Rivière-du-Portage, pédalera de Miscou jusqu'à son domicile demain matin afin de ramasser des fonds pour l'Arbre de l'espoir de la Fondation Chute du Mont qui soutient les patients atteints de cancer et leurs familles. Il s'agira de la 4e édition de son cyclothon, mais d'une 16e année en tant que bénévole pour l'organisme à but non lucratif. Monsieur Doiron sera accompagné d'un groupe de personnes dévouées qui pédalera pour près de 85$ du kilomètre. Rejoint via le téléphone, voici ses commentaires.
2: On arrête à l'église de la Mecque. S'il y en a qui veulent nous donner des dons, que ce soit 2$, 5$, 10$, pas d'importance. L'important, c'est que vous fassiez le geste. Par la suite, on décolle, on s'en va au Chevalier de Colon de Chipagan. On va à Inkerman chez Gilles Vasse Auto Sales. Par la suite, on s'en va pour Tracadie. Cette année, c'est différent un petit peu parce qu'on n'a pas le pont. Ça va nous allonger un petit peu, mais c'est pas plus grave que ça. Et par la suite, on va rentrer pour Tracadie, puis on va être à l'église de Tracadie-Shiloh. Et par la suite, on s'en va pour chez nous à Rivière-du-Portage. L'année passée, je pense qu'on était 60, 75 personnes qui nous attendaient ici à la maison. On le fait pas pour ça, là. Ça fait du bien pareil.
1: L'édition 2026 de la grande campagne de l'Arbre de l'espoir se déroulera à l'automne. Après avoir dépassé les 500 000 $ depuis ses débuts, M. Doiron conserve cette ambition de poursuivre le travail déjà bien entamé.
2: Moi, personnellement, là, j'ai 75 ans, puis je sais qu'il y en a une qui pédale avec les autres, puis elle a passé 80. Ça fait qu'on n'est pas des petits jeunes coqs, là, tu sais, mais regarde, on a tellement de plaisir. L'année passée, là, avec toutes les années que j'ai cumulées, là, j'ai remis à la Fondation, grâce à la générosité des gens, 601 455 $. Donc, rendu là, je sais pas, je me rends à 750 000 $.
1: L'été bat son plein et plusieurs festivals sont en cours dans le nord-est du Nouveau-Brunswick. Dans la région de chaleur, le festival Les Journées Hospitalité de Bathurst a pris son envol le 14 juillet dernier et se terminera ce dimanche. À Belle Bay, le Blues Labé prendra le relais la semaine prochaine dans le cadre de sa 11e édition, présentée du 23 au 26 juillet. Dans la péninsule acadienne, à Chipagan, le Festival des pêches et de l'aquaculture du Nouveau-Brunswick fermera ses portes ce dimanche. L'île de la Mecque vibrera la semaine prochaine avec le Festival provincial de la Tourbe du 19 au 26 juillet. À Tracadie, le Festival d'été, anciennement connu sous le nom de l'Aquafête, sera présenté du 24 juillet au 2 août, alors que les Acadiens seront réunis à Caraquet du 2 au 15 août dans le cadre du Festival acadien. L'Organisation des mesures d'urgence du Nouveau-Brunswick surveille un feu de forêt non maîtrisé dans le sud-ouest de la province. Le feu de 10 hectares, détecté mercredi soir, est situé près de la communauté de Brockway et du lac Oromocto entre Saint-Stephen et Fredericton. Il est contenu à 50% selon sa plus récente mise à jour. Le risque pour le public demeure faible, mais l'Organisation des mesures d'urgence du Nouveau-Brunswick demande aux personnes qui n'ont pas de chalet ou de camp dans la région d'éviter le secteur afin de permettre aux équipes de faire leur travail. Et à l'international, lors d'une allocution télévisée tenue hier soir, Donald Trump a une fois plus semé le doute sur les résultats des élections passées, ravivant un sujet qu'il utilise depuis longtemps pour formuler des affirmations non prouvées et nier sa défaite à l'élection de 2020. Après avoir annoncé la publication de documents à ce sujet, le président Trump a indiqué qu'il demande dès aujourd'hui à ce que des actions concrètes soient mises en œuvre afin de trouver les responsables et d'agir en conséquence.
3: Today I'm asking the office of the Director of National Intelligence, the Department of Justice, the FBI and the CIA to investigate how and why such crucial information was hidden, to fire those involved in the cover-up and to file criminal charges if appropriate against these people.
1: Et voilà, c'est ce qui complète votre bulletin d'information.
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5: Dégagement prévu en fin de journée avec des vents du nord-ouest à 20 km/h. Rafale à 40, ça devient d'ouest à 20. Ce soir, minimum de 14. Demain samedi, du soleil, ça devient alternant soleil-nuage le matin avec des vents du sud-ouest à 20 km/h. Un maximum de 25 et un humidex de 27. Et à plus long terme pour dimanche, des averses avec un maximum de 20 degrés.
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17h11 dans votre 3 à 7 de ce vendredi 17 juillet en compagnie de Fred Parent. Merci d'être là. On a les gars du Nord qui s'amènent dans quelques instants avec Je m'en vais par là. On a aussi Ariel qui va nous chanter All Right. Et là, du côté du thermomètre, ça avait descendu un petit peu tout à l'heure. Là, ça a remonté à nouveau. On a 21 du côté de la région chaleur et c'est 19 degrés du côté de la péninsule acadienne. Je vous reparle à nouveau de la programmation des journées hospitalité de Bathurst dans le courant des prochaines minutes. Et pour l'instant, ben, je vous invite à participer à notre concours « Pourrais-tu les mettre en ordre? » Vous avez encore là, une quinzaine de minutes pour aller participer sur notre site internet ckle.fm. Simplement de mettre les chansons dans l'ordre chronologique, finalement la date de sortie, la bonne année. Et il y a 3 choix de réponse et vous inscrivez le numéro seulement, soit 1, 2 ou 3. Et aujourd'hui, c'est un spécial du King, Elvis Presley, donc 4 chansons d'Elvis que vous connaissez certainement. Alors, il y en a peut-être même qui sont peut-être un petit peu plus experts, hein, ceux qui sont vraiment des fans finis d'Elvis qui connaissent toutes ses chansons et même les dates de sortie des chansons, vous n'aurez pas de difficulté. Alors, il vous reste encore un petit 15 minutes. Je vous souhaite évidemment bonne chance et moi, je vais vous donner la bonne réponse après 17h30 et par le fait même, on va procéder à notre tirage de la semaine.

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1: 17h20, il y a les journées hospitalité de Bathurst qui se poursuivent jusqu'à dimanche. Et ce soir, donc, c'est la soirée country avec The Manlanders, The Washboard Union et The Martin Boys. Demain samedi, vous ne resterez pas sur votre appétit. Vous allez avoir les spectacles de Trues, Sloan Music et Signal Hill. Alors, ça, c'est sans compter aussi que demain samedi, des activités là au centre-ville de Bathurst. J'aurai l'occasion de vous redonner aussi tous les détails là-dessus. Donc, on vous invite à participer nombreux à ces journées hospitalité et on souhaite la bienvenue aux gens qui sont de passage dans la région. On fait une pause de quelques minutes et au retour, c'est François Lompré qui s'amène avec sa chanson « Au-dessus de ma tête ». On a aussi du Marc Dupré qui s'en vient un petit peu plus tard avec « Je veux pas dormir ».
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0: Dégagement prévu en fin de journée avec des vents du nord-ouest à 20 km/h. Rafale à 40, ça devient d'ouest à 20. Ce soir, minimum de 14. Demain samedi, du soleil. Ça devient alternant soleil-nuage le matin avec des vents du sud-ouest à 20 km/h. Un maximum de 25 et un humidex de 27. Et à plus long terme pour dimanche, des averses avec un maximum de 20 degrés.
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3: Dans la Ligue de baseball intermédiaire de la vallée de la Miramichi, les Aigles de Tracadie ont remporté une victoire de 5-3 hier soir au parc Raoul-Lozier de Tracadie, alors qu'ils recevaient les Tigers de Chatham Head. Les Aigles ont donc poursuivi leur meilleure séquence de la saison, remportant leur troisième match lors des quatre dernières parties. Ils ont maintenant une fiche de 4 victoires et 10 revers depuis le début de la campagne. La prochaine partie des Aigles aura lieu mardi soir prochain à Dalhousie, alors que leur duel avec les Dodgers débutera à compter de 20 heures. Au soccer senior, la saison régulière de la Ligue de soccer senior de la Côte-Nord se conclura en fin de semaine, alors que l'équipe service financier Tracy Grant Chaleur affrontera le Morden Pumps and Metal Chaleur à Petit Rocher dimanche à 18 heures. Plus tôt dans la journée, à 14 heures, le FC Péninsule se rendra à Edmundston pour affronter le FC Edmundston. Au hockey junior A, les Tigres de Carmelton présenteront leur 10e classique de golf annuel. Cette levée de fonds aura lieu le vendredi 18 septembre au Restigouche Golf and Country Club. L'inscription est de 750 $ par équipe de 6 joueurs. Il y aura 50 voiturettes de golf disponibles à 75 $ chacune pour le premier arrivé, premier servi. Pour réserver votre équipe, communiquez avec Charles Leblanc au charles.leblanc11@hotmail.com ou Nancy Poirier au nancy.poirier@lonsburys.com. Vous pouvez également appeler au 506-686-0148. Au pickleball, il y aura un tournoi à Saint-Isidore en fin de semaine. Il y aura de l'action dans de multiples catégories et multiples groupes d'âge aujourd'hui, demain et dimanche prochain. Également au pickleball, il y aura le championnat provincial la fin de semaine du 24 juillet à Moncton. La cérémonie d'ouverture et la remise des prix annuels 2025 aura lieu au Colisée de Moncton à compter de 19h le vendredi 24 juillet. Au baseball mineur, c'est en fin de semaine que l'association de baseball mineur Belle Bay sera l'hôtesse de 3 tournois. Les catégories qui seront en compétition sont le M11, le M13A et le M13AA. Les équipes des 4 coins de la province seront présentes à Petit Rocher pour se disputer le championnat dans ces 3 niveaux. L'action se déroulera jusqu'en fin d'après-midi, dimanche prochain. Au golf, c'est la fin de semaine prochaine qu'aura lieu le tournoi Levée de fonds du Moose du Nord et du Lightning Chaleur au club de golf Gavin Bray de Bathurst. Il aura lieu le vendredi 24 juillet à compter de 13h. Et au ping-pong, Denis Mallet, du club de ping-pong Chaleur, sera au championnat canadien à compter d'aujourd'hui à Winnipeg, au Manitoba. Le tournoi se déroulera jusqu'au 22 juillet prochain. Denis Mallet est inscrit dans 2 catégories, soit le simple ouvert ainsi que la catégorie vétéran 40 ans et plus. La compétition s'annonce particulièrement relevée dans le simple ouvert, où il affrontera des joueurs de très haut niveau provenant de partout au pays. En guise de comparaison, le meilleur pongiste canadien affiche une cote d'environ 4100 points, tandis qu'il possède une cote de 890 points. Malgré cet écart, Danny Mallet relève le défi avec détermination. Dans la catégorie vétéran 40 ans et plus, il est bien positionné pour progresser dans le tournoi. C'est à le sport régional.
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11: 17h42 minutes, c'est à l'instant que vous allez savoir si finalement vous ferez partie de nos finalistes pour le tirage d'un Familial 4 pour emporter aux 4 choix du rôtisseur en salle à manger à votre restaurant Saint-Hubert Express de Bathurst. Et ça, grâce à notre concours, Poulais-tu les mettre en ordre? Donc, je vais vous donner la bonne réponse dans quelques secondes. Je vous rappelle qu'aujourd'hui, c'était un spécial du King Elvis Presley. On avait 4 hits du King. Vous deviez trouver quel était le bon ordre chronologique parmi les 3 propositions, les 3 choix de réponse. Alors, la bonne réponse, c'était la 3. Donc, si vous avez inscrit 3, ben vous êtes dans la liste pour le tirage que je vais faire au cours des prochaines minutes. Alors, voici donc le bon ordre. On avait Heartbreak Hotel, sorti en 1956, qui était le premier véritable méga succès du King chez RCA. Jailhouse Rock, 1957, le titre phare du film éponyme, immortalisé par sa chorégraphie légendaire. Ensuite venait Suspicious Mind, 1969, le grand retour d'Elvis au sommet des palmarès à la fin des années 60. Et finalement, Always on My Mind, 1972, une ballade chargée en émotions, enregistrée lors d'une période difficile de sa vie privée. Donc voilà pour ce petit rappel. On va écouter la chanson de Jailhouse Rock dans quelques instants. Et je vous invite à rester des nôtres pour le tirage que je vais effectuer au cours des prochaines minutes.

C'était la musique de Cole Swindle avec We Can Always Move On sur la Superstation. 17h49, c'est le moment de vérité, le moment où je vais vous dévoiler quel est le nom de notre personne gagnante de la semaine pour notre concours. Pouvais-tu les mettre en ordre? Encore une fois, on a eu beaucoup, beaucoup de bonnes réponses et le hasard s'est arrêté sur le hasard, évidemment, parmi nos bonnes réponses, s'est arrêté sur Madame Alfreda Cormier de Bathurst. Alors, félicitations à Madame Alfreda Cormier de Bathurst. Elle se mérite un familial 4 pour emporter ou 4 choix du rôtisseur en salle à manger. Et ce, grâce à notre commanditaire, le restaurant Saint-Hubert Express de Bathurst qui présente ce concours à chaque semaine. Donc, encore une fois, félicitations. Nous, on continue du côté musical avec la voix de Guillaume Frenette. Dans quelques instants, la chanson « À notre bonheur ». Et le temps de jeter un petit coup d'œil présentement au mercure, ça ressemble à quoi? On a 21 degrés sur la région chaleur et c'est 19 degrés sur la péninsule acadienne.

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0: Dégagement prévu en fin de journée avec des vents du nord-ouest à 20 km/h. Rafale à 40, ça devient d'ouest à 20. Ce soir, minimum de 14. Demain samedi, du soleil. Ça devient alternant soleil-nuage le matin avec des vents du sud-ouest à 20 km/h. Un maximum de 25 et un humidex de 27. Et à plus long terme pour dimanche, des averses avec un maximum de 20 degrés.
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4: Demain samedi, le 18 juillet, dans le cadre des Journées Hospitalité de Bathurst, au centre-ville, le Show and Shine de 9h à 15h. Venez vivre une journée festive avec des véhicules impressionnants. Il va en avoir vraiment pour tous les goûts, des prestations musicales en direct et une vente trottoir des marchands du centre-ville. Alors, c'est un événement qui est gratuit, ouvert à tous et rempli de surprises, dont des prix de participation pour les exposants et les visiteurs. Alors, demain, c'est au centre-ville de Bathurst que ça se passe. On vous attend de 9h à 15h. Et ça, c'est une invitation, bien sûr, de la Superstation. Merci d'être bien branché avec nous dans ce dernier 3 à 7 de la semaine. Fred Parent qui vous accompagne jusqu'à 19h. Et à venir au cours des prochaines minutes, nous aurons entre autres Félix Lemelin avec « Je ferme la porte ». On a aussi Sabrina Carpenter qui sera là un petit peu plus tard, ici même sur les ondes du 92.9, 94.1.

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4: Dégagement prévu en fin de journée avec des vents du nord-ouest à 20 km/h, rafale à 40, ça devient d'ouest à 20, ce soir minimum de 14. Demain samedi, du soleil, ça devient alternant soleil-nuage le matin avec des vents du sud-ouest à 20 km/h, un maximum de 25 et un humidex de 27. Et à plus long terme pour dimanche, des averses avec un maximum de 20 degrés.
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6: Dans la Ligue de baseball intermédiaire de la vallée de la Miramichi, les Aigles de Tracadie ont remporté une victoire de 5-3 hier soir au parc Raoul Lozier de Tracadie, alors qu'ils recevaient les Tigers de Chatham Head. Au soccer senior, la saison régulière de la Ligue de soccer senior de la Côte-Nord se conclura en fin de semaine, alors que l'équipe service financier Tracy Grant Chaleur affrontera le Morden Pumps and Metal Chaleur à Petit Rocher dimanche à 18h. Plus tôt dans la journée, à 14h, le FC Péninsule se rendra à Edmundston pour affronter le FC Edmundston. Au baseball mineur, c'est en fin de semaine que l'association de baseball mineur Belle Baie sera l'hôtesse de 3 tournois. Les catégories qui seront en compétition sont le M11, le M13A et le M13AA. Les équipes des quatre coins de la province seront à Petit Rocher pour se disputer le championnat dans ces trois niveaux. L'action se déroulera jusqu'en fin d'après-midi dimanche. Et finalement, au ping-pong, Denis Mallet du club de ping-pong Chaleur sera au championnat canadien à compter d'aujourd'hui à Winnipeg au Manitoba. Le tournoi se déroulera jusqu'au 22 juillet prochain. Alain Degrasse pour la Superstation.
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2: C'est déjà tout pour ce dernier retour à la maison de la semaine. Fred Parent qui vous accompagnait depuis 15 heures cet après-midi. Je vous souhaite de passer une excellente fin de journée. Profitez bien des activités offertes sur le territoire. Et de mon côté, j'aurai l'occasion de vous reparler dès lundi. On va commencer la semaine ensemble. D'ici là, passez une excellente fin de semaine. Portez-vous bien. Bye bye.

0: Dégagement prévu en fin de journée avec des vents du nord-ouest à 20 km/h. Rafale à 40, ça devient d'ouest à 20. Ce soir, minimum de 14. Demain samedi, du soleil. Ça devient alternant soleil-nuage le matin avec des vents du sud-ouest à 20 km/h. Un maximum de 25 et un humidex de 27. Et à plus long terme pour dimanche, des averses avec un maximum de 20 degrés.
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0: sa mission, de persévérer. Et les premiers chrétiens, ils étaient reconnus, cette caractéristique, c'était des gens qui priaient, qui se rassemblaient ensemble pour prier. Un des premiers chrétiens, saint Augustin, il a dit quelque chose de fondamental sur la prière. Il disait, la prière, c'est la respiration du chrétien. C'est pas plus dire, la prière, c'est la respiration du chrétien. On sait que si on cesse de respirer, c'est la mort qui s'ensuit. Si on cesse de prier, qu'est-ce qui arrive de notre vie chrétienne? Dans la vie de prière, il y a des périodes parfois où c'est plus facile. Ça vient facilement. Il y a des moments de joie, des moments de consolation, et aussi des moments difficiles. C'est difficile parfois de durer dans la prière, de persévérer. Parfois on prie et on ne ressent pas la présence de Dieu. On dirait qu'on prie dans le vide. Ça ne nous donne rien. On dirait qu'on se demande si Dieu nous entend. On a le sentiment de ne pas être écouté. Même notre prière, lorsqu'elle n'a pas de résonance sensible dans nos vies, elle a beaucoup de valeur. Et c'est peut-être cette prière-là qui nous permet de continuer à faire le bien, malgré tout. Mère Teresa, elle a vécu des moments difficiles d'aridité dans sa prière. Elle disait que pendant des années, elle n'a eu aucune certitude que Dieu l'écoutait. Elle n'avait pas de moment de consolation dans sa prière. Et malgré tout, elle persévérait. Et ça ne l'a pas empêché, au contraire, c'est peut-être ce qui lui a permis de faire tant de bien. Et dans son autobiographie, Mère Teresa, elle écrivait peut-être avec un peu de prétention, elle disait, si ça m'arrive d'être sainte, je voudrais être la sainte des ténèbres. Pour montrer aux gens qu'on peut vivre des ténèbres dans notre vie de prière et quand même continuer à faire le bien. Alors la prière, parfois c'est difficile, parfois c'est un combat. Parfois, elle semble plus simple et plus facile pour les autres. Parfois, on va voir quelqu'un prier, on va dire, « Ah, j'aimerais tellement pouvoir prier comme cette personne-là. » On dirait que cette personne-là, elle a l'affaire. On s'imagine parfois qu'ils ont plus de capacité pour prier que nous-mêmes. Or, il ne faut pas se fier aux apparences. On envie ce qu'on ne connaît pas. Parce que la prière, c'est une relation mystérieuse avec Dieu. Et chacun connaît ses moments de combat. Il ne faut pas envier la prière de quelqu'un d'autre. Chacun a sa prière. Chacun a sa manière de prier. Et je dirais, chacun doit trouver sa manière de prier. Aujourd'hui, un des grands défis pour pouvoir persévérer dans la prière, c'est de trouver du temps. Prendre le temps de s'arrêter, alors qu'on a tellement de choses à faire. Il y a toujours des choses qui nous semblent plus importantes que la prière. Toujours des choses qui prennent le dessus. Ça m'arrive moi-même de me dire certains jours, ah, aujourd'hui, là, je suis beaucoup trop occupé pour prier. J'ai trop de choses à faire pour prier. Alors que je devrais me dire, aujourd'hui, je suis trop occupé pour ne pas prier. J'ai tellement de choses à faire que je dois absolument prier pour ne pas oublier l'essentiel. C'est quand on a beaucoup de choses à faire, quand on est occupé, quand on est surchargé, que la prière devient tellement importante. Tourner et y tenir. Un moment qui va devenir comme une routine. Et pour y arriver, parfois on peut combiner un moment de prière à une autre activité qui revient à un rythme régulier, en correspondance avec une tâche du quotidien. Nos ancêtres avaient compris cela. Nos ancêtres, ils priaient avant chaque repas. Donc, ils étaient assurés de prier au moins 3 fois par jour. Si on dit, je veux prier chaque matin et chaque soir, on va prier au moins 2 fois par jour. C'est bon d'essayer de trouver une... En allant au gym, je vais faire un moment de prière. Peut-être en prenant un café, avant mon café ou après, je vais prendre le temps de m'asseoir, pour lire un texte de la parole de Dieu, faire silence. Chacun doit trouver un moment. Si vous êtes sur le marché du travail, vous conduisez peut-être pour aller au travail. Peut-être qu'au moment d'aller au travail, vous devez prendre 5 minutes, fermer la radio et dire, je vais prendre un moment de prière.
1: chacun doit trouver un moment qui devient une partie intégrante de la journée. Pour nous aider à prier,

Les gens qui nous écoutent à la radio, vous pouvez prendre une Bible et vous pouvez aller dans le livre des psaumes, au psaume 130, ou encore, parce qu'il y a deux numérotations, si vous ne le trouvez pas au numéro 130, c'est le numéro 131. Okay? Donc, c'est un psaume, il me semble, qui est approprié pour commencer une neuvaine. On pourrait dire que c'est un psaume qui est approprié pour commencer n'importe quelle prière. Si vous voulez commencer un moment de prière, vous pouvez prendre le psaume 130. Parce qu'il me semble que ça nous permet de nous situer en vérité face à Dieu, avec franchise. Et le psaume commence avec ces mots, vous l'avez entendu tantôt, merveilleusement chanté par la chorale, par la psalmiste. « Seigneur, je n'ai pas le cœur fier, ni le regard ambitieux. Je ne poursuis ni grand dessein, ni merveille qui me dépasse. » C'est quelqu'un qui se situe en vérité face à Dieu. C'est quelqu'un qui reconnaît qu'il n'est pas parfait. Ça nous arrive, nous aussi, d'avoir ces sentiments. On reconnaît qu'on n'est pas parfait, on est souvent victime de nos passions, de nos désirs. On ne réussit pas toujours à se maîtriser comme on le souhaite. On s'emporte, on laisse la colère monter, on cherche à se justifier, à avoir raison. Parfois, on dit des paroles qu'on regrette par la suite. On a des gestes inappropriés. À ce moment-là, je dis, oh, je suis tellement pas fier de moi. Il y a beaucoup de réalisme dans les psaumes. C'est très réaliste. Alors, le psalmiste se présente devant Dieu et dit, Seigneur, je n'ai pas le cœur fier, ni le regard ambitieux. On ne cache rien à Dieu. Je ne poursuis ni grand dessein, ni merveille qui me dépasse. Et quand on se situe en vérité face à nous-mêmes et face à Dieu, on peut lui demander quelque chose. C'est alors qu'on peut dire, qu'est-ce que j'ai besoin pour que ma vie soit davantage conforme à ta volonté? Qu'est-ce que j'ai besoin pour que ma vie puisse s'épanouir, que mon cœur puisse se dilater? Alors, après avoir reconnu qu'il n'est pas parfait, le priant, il fait une demande à Dieu. Hein? Seigneur, je tiens mon âme égale et silencieuse. Mon âme est en moi comme un enfant, comme un petit enfant contre sa mère. C'est-à-dire, ne sent pas demander quelque chose, on dirait que c'est déjà arrivé, c'est déjà réalisé. Pas tout à fait, si on tient compte de ce qui précède. Parce qu'il vient juste de dire, Seigneur, j'ai pas le cœur fier, j'ai pas le regard ambitieux, mon cœur est inquiet, mon cœur est troublé. Alors, en même temps qu'il dit que son cœur est troublé, il ne peut pas dire, mon âme est égale et silencieuse. On dirait que la deuxième strophe, c'est comme un souhait qu'il exprime. C'est un désir, c'est une description de ce qui doit venir. C'est l'aspiration de son cœur. C'est comme une visualisation de ce qu'il veut atteindre. Comme vous avez peut-être entendu ça, les athlètes, surtout les athlètes de haut niveau, s'ils veulent être les champions de leur discipline, ils doivent se visualiser en train de gagner. Comme avant de s'élancer sur la piste, un athlète se dit à lui-même, « Je suis le gagnant. » du 100 mètres, je suis fort, je suis agile, je suis rapide. C'est moi qui vais arriver le premier. C'est pas encore fait, mais il s'imagine déjà comme le champion. Je pense que c'est ça dans ce psaume. Lui, il est en train de dire, Seigneur, j'ai pas le cœur fier, mon cœur est troublé, mon cœur est inquiet. Ensuite, il dit, non, mais ce que je veux, c'est pouvoir dire, je tiens mon âme égale et silencieuse. Mon âme est en moi comme un enfant, comme un petit enfant contre sa mère. Mon âme est égale et silencieuse. Je me suis demandé, qu'est-ce que ça veut dire une âme égale? Une âme égale. Une âme égale, il me semble, c'est une âme constante. Une âme qui ne joue pas aux montagnes russes, qui reste calme. Une âme sereine, malgré les hauts et les bas de la vie. Malgré les soubresauts de la vie. Une âme calme, une âme égale, c'est comme les eaux profondes dans la mer qui restent calmes, même si en surface, il peut y avoir des vagues. Il y a des personnes comme ça qu'on connaît qui vont incarner une âme calme et silencieuse. Des personnes qui sont constantes, prudentes, malgré tout ce qui leur arrive, malgré les hauts et les bas, ces personnes avancent.
sereinement dans la vie. Elles ne s'énervent pas. Elles continuent leur chemin. Pour moi, ces personnes-là, c'est comme des modèles. Des gens qui ont une âme égale, constante, silencieuse. Et le psalmiste poursuit. Je tiens mon âme égale et silencieuse. Mon âme est en moi comme un enfant, comme un petit enfant contre sa mère. Ça, c'est une âme calme. Quand on parle d'une âme qui est comme un enfant contre sa mère, parfois on voit un enfant s'agiter, on voit un enfant pleurer, il est inquiet. Et quand sa mère le prend dans ses bras, il se calme, il arrête de pleurer, il est bien. Avoir notre âme calme comme un petit enfant contre sa mère, comme quelqu'un qui s'abandonne entre les mains d'un autre parce qu'il sait qu'il est en confiance, entouré de tendresse. Comme un petit enfant contre sa mère, notre âme qui s'approche du cœur du Père et qui se laisse entourer de tendresse. Dans les bras de sa mère, un enfant est comblé. Puis un autre moment où l'enfant est encore plus comblé, c'est après avoir été nourri. Vous avez peut-être vu la scène, un enfant qui vient de boire le lait de sa mère, qui vient d'être allaité, il ne peut rien demander de plus. Il vient de recevoir le lait de sa mère vient de lui donner, de se donner à lui, et l'enfant se repose tranquillement contre sa mère. Il est bien, il ne peut pas demander rien de plus. Je pense que c'est un peu comme pour nous, quand on reçoit l'Eucharistie. C'est Dieu qui se donne, comme la mère qui se donne en nourriture pour son enfant. Dieu nous nourrit par l'Eucharistie. On accepte de se laisser nourrir par lui. Il nous donne ce qu'il est. Et ensuite, on peut rester auprès de lui, bien, consolé, silencieux. Non, mais je tiens mon âme égale et silencieuse. Mon âme est en moi comme... Et enfin, le psalmiste termine avec une belle invitation. Attends le Seigneur Israël, maintenant et à jamais. Attends le Seigneur. Une belle attitude aussi, celle de l'attendre. Quand on attend quelqu'un, c'est venir. On n'attendrait pas si on n'avait aucune assurance que la personne ne vienne. Et dans l'attente, il y a déjà le don d'une présence. Quand on attend quelqu'un qui va venir chez nous, il est déjà presque là avant d'arriver parce que on pense à lui, on imagine nos conversations, on ressent les bienfaits de sa présence. Avant même qu'une personne arrive, elle est déjà là. Attendre Dieu, c'est déjà vivre avec lui. C'est une attitude chrétienne. Et l'objet de notre attente, c'est une personne, c'est Jésus qui vient. À chaque Eucharistie, nous disons, nous attendons ta venue dans la gloire. Nous attendons, Seigneur, que tu viennes. Et déjà dans cette attente, nous te ressentons, nous te sentons présent. Dans chaque attente, il y a déjà le don d'une présence. Alors c'est un très beau psaume qui nous permet d'entrer dans ce temps de neuvaine. Très beau psaume. Je vous invite à le reprendre ce soir. Peut-être même ce soir avant de vous coucher. C'est une belle prière qu'on peut faire le soir. Ça permet de faire un examen de conscience. Dire, ah Seigneur, aujourd'hui il y a eu des belles choses, je te dis merci. Des choses qui étaient moins belles. Seigneur, je n'ai pas le cœur fier, ni le regard ambitieux. Mais, Seigneur, donne-moi une âme calme. Alors, on va faire ça tous les soirs. On va méditer un psaume. Vous avez peut-être moins été attentif aujourd'hui quand on l'a chanté. Mais on va le reprendre, parce qu'il était si beau. Alors, on va reprendre le psaume, puis ça va nous permettre. Ce sera notre moment de prière universelle. On va opter dans notre prière en écoutant ce psaume, non seulement nous-mêmes, mais aussi les personnes qui se confient à notre prière. Alors on va écouter, prier le psaume et ensuite on poursuivra avec l'offertoire.

Fais ce pieux ensemble d'offrir le sacrifice de toute l'Église. Accueille, Seigneur, le sacrifice de louange et de paix. Accorde-nous d'être purifiés par son action et de t'offrir un cœur qui te plaise. Par le Christ notre Seigneur. Le Seigneur soit avec vous. Élevons notre cœur. Rendons grâce au Seigneur notre Dieu. Vraiment, il est juste et bon, ta gloire, notre salut, de t'offrir notre action de grâce toujours en tout lieu. Seigneur, Père très saint, Dieu éternel, tout-puissant, tu n'as pas besoin de notre louange, et pourtant c'est toi qui nous donnes de répondre à tes bienfaits en te rendant grâce. Nos chants n'ajoutent rien à ce tué, mais nous font progresser vers le salut par le Christ notre Seigneur. C'est pourquoi, unissant nos voix, c'est des anges, nous te louons dans la joie en proclamant.

Acquiert la source et de toute sainteté, Seigneur, nous te prions. Sanctifie ces offrandes, répandant sur elles ton esprit, que devienne pour nous le corps et le sang de Jésus, le Christ, notre Seigneur. Au moment d'être livré, d'entrer librement dans sa passion, il prit le pain, il rendit grâce, il rompit et le donna à ses disciples en disant: prenez et mangez-en tous, ceci est mon corps livré pour vous.

De même, après le repas, il prit la coupe. De nouveau, il rendit grâce et la donna à ses disciples en disant, « Prenez et buvez-en tous, car ceci est la coupe de mon sang, le sang de l'Alliance et nouvelle éternelle, qui sera versée pour vous et pour la multitude en rémission des péchés. Vous ferez cela en mémoire de moi. »

Il est grand le mystère de la foi. En faisant ainsi mémoire de la mort et de la résurrection de ton Fils, nous t'offrons, Seigneur, le pain de la vie et la coupe du salut, et nous te rendons grâce quand tu nous as estimés dignes de nous tenir devant toi pour te servir. Humblement, nous te demandons qu'en ayant part au corps et au sang du Christ, nous soyons rassemblés par l'Esprit Saint en un seul corps. Souviens-toi, Seigneur, de ton Église répandue à travers le monde, fais-la grandir dans ta charité, en union avec notre pape Léon, notre évêque Michel, et tous les évêques, les prêtres et les diacres. Souviens-toi aussi de nos frères et sœurs qui se sont endormis dans l'espérance de la résurrection. En particulier ce soir, nous te prions pour Annie Mort. Et souviens-toi dans ta miséricorde de tous les défunts, accueille-les dans la lumière de ton visage. Si nous tous enfin nous implorons ta bonté, t'aimer qu'avec la Vierge Marie, la bienheureuse mère de Dieu, avec Saint Joseph son époux, les apôtres, Sainte Anne et tous les saints qui ont fait ta joie au long des âges, nous ayons part à la vie éternelle et que nous chantions ta louange et ta gloire par ton Fils Jésus le Christ. Par lui, avec lui, en lui, à toi, Dieu le Père tout-puissant, dans l'unité du Saint-Esprit, tout honneur, toute gloire, pour les siècles des siècles. Amen. Unis dans le même esprit, disons avec confiance la prière que nous avons reçue du Sauveur. Notre Père, qui es aux cieux, que ton nom soit sanctifié, que ton règne vienne, que ta volonté soit faite sur la terre comme au ciel. Donnez-nous aujourd'hui notre pain ce jour. Pardonnez-nous nos offenses, que nous pardonnons aussi à ceux qui nous ont offensés. Et ne nous laisse pas entrer en tentation. Délivre-nous de tout mal, Seigneur. Donne la paix à notre temps. Soutenu par ta miséricorde, nous serons libérés de tout péché, à l'abri de toute épreuve, nous qui attendons que se réalise cette bienheureuse espérance.

0: complice, donne-lui toujours cette paix et conduira vers l'unité parfaite, toi qui vis et règnes pour les siècles des siècles.
1: Amen.
0: Que la paix du Seigneur soit toujours avec vous.
1: Et avec
0: dans la charité du Christ, donnez-vous la paix.

Voici l'agneau de Dieu, voici celui qui enlève les péchés du monde. Heureux les invités au repas des noces de l'agneau. Seigneur, je ne suis pas digne de te recevoir, mais dis seulement une parole, je serai guéri. Que le cœur de son Jésus nous garde pour la vie éternelle.

Viens encore, Seigneur. Nourri et renouvelé par le corps sacré et le sang précieux de ton Fils, nous implorons ta bonté, Seigneur, fais que sûr de la rédemption, nous possédions ce que nous aimons célébrer avec ferveur par Christ notre Seigneur. Alors je vous ai présenté le Père Serge. Je n'ai pas oublié qu'il y a aussi le Père Ronaldo. Vous reconnaissez lui aussi, il a été mon prédécesseur aussi ici, comme recteur du sanctuaire de 2019 jusqu'en 2020, quelques mois. Alors, merci d'être venu pour qu'on célèbre avec nous. Puis, merci d'être venu, merci à la chorale de la région de Pathétivire. C'est rare de voir une chorale de 30 personnes aujourd'hui dans notre diocèse. Vraiment, nous sommes choyés de vous avoir aujourd'hui. Oui. Ah, ok. Ils m'ont dit qu'il y a aussi les gens de Saint-Léonin de Grand Temps. Donc, merci d'être là. Puis, vous allez revenir encore ici. Comme je le disais ce matin, cette année, nous aurons des chorales qui viennent des communautés de la péninsule, plus d'une dizaine de paroisses qui vont venir avec leur chorale, les recteurs, les servants de messe, les porteurs de croix, et ça c'est très bon. Et puis nous aurons aussi une chorale de la région Charest qui viendra le 24 de juillet. Alors ça montre combien vous êtes attachés à notre sanctuaire. Merci beaucoup. Pour les gens qui nous suivent à la radio, et donc on a changé l'heure, maintenant c'est à 7h au lieu de 8h, puis les mercredis et les dimanches, la messe qui sera transmise, c'est le matin. La messe est de 10h, les mercredis et les dimanches, la messe qui sera transmise, c'est la messe de 10h, parce que le soir à 7h, vous savez qu'il y a le bingo, le fameux bingo. Oh oui. Bon. Merci beaucoup. Alors, bonne soirée, bon retour aussi chez vous. Le Seigneur soit avec vous. Que Dieu tout puissant. Ah. J'avais oublié la prière. Glorieuse Sainte-Anne, vous que le Père a choisi pour devenir la mère de Marie et la grand-mère de son fils Jésus, nous vous saluons et nous voulons avec vous proclamer notre louange et notre action de grâce au Seigneur Dieu Tout-Puissant. Depuis toujours, bonne Sainte-Anne, vous avez manifesté votre bonté envers tous ceux qui vous prient. Vous vous êtes penché avec une tendresse spéciale sur les pauvres, les malades, les petits, sur tous ceux qui souffrent. Confiant en votre maternelle bonté et en votre tendre intercession, nous vous présentons humblement toutes nos instances. Daignez, bonne Sainte-Anne, nous obtenir avant tout la grâce de vivre dans l'Esprit de Jésus, sous sa protection de Marie, en bâtissant le royaume de paix et d'amour, où nous serons un jour pleinement vivants et heureux pour l'éternité. Amen. Le Seigneur soit avec vous. Que Dieu Tout-Puissant vous bénisse, le Père, le Fils et le Saint-Esprit. Allez dans la paix et la joie du Christ. Bonne soirée, bon retour chez vous.

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2: Dégagement prévu en fin de journée avec des vents du nord-ouest à 20 km/h à Falla 40, ça devient d'ouest à 20, ce soir minimum de 14. Demain samedi, du soleil, ça devient alternant soleil-nuage le matin avec des vents du sud-ouest à 20 km/h, un maximum de 25 et un humidex de 27. Et à plus long terme pour dimanche, des averses avec un maximum de 20 degrés.
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